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l'été, le meilleur de la musique dans la Nodière, c'est à au 103.5 dans les activités à faire au cours des prochains jours. Belle sortie culturelle qui vous attend du côté du musée d'art de Joliette. Ça vous tente de visiter le musée puis de vous sentir comme un VIP, de dire « Ouais, hey, j'ai accès à des affaires que personne d'autre a, hein? » Ben, c'est possible de le faire une fois par mois. On vous offre le grand tour de Denise. 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

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Bon mercredi soir, bonne fête Québec, fête nationale à Saint-Jean, appelez ça comme vous voulez, mais ce soir c'est la fête et c'est un plaisir de passer cette soirée en votre compagnie. Bien branché à votre radio dans la Nodière, je m'appelle Mathieu Guimond. Au menu de l'émission ce soir, on a de très belles propositions de sorties à faire au cours des prochains jours dans la région. 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

Je veux souhaiter en ce mercredi soir une belle soirée de la fête nationale à tous ceux et celles qui se déplacent aux quatre coins de la Naudière ce soir pour participer aux nombreuses activités, encore une fois présentées dans le cadre de la fête nationale. Rendez-vous sur le site web de la fête nationale pour avoir un peu plus de détails sur les activités qui ont lieu ce soir dans la Naudière. On continue d'en mettre des activités dans votre agenda, notamment pour les amateurs de sport. Vendredi 19h30, le Royal de Repentigny dispute son prochain match local, un match présenté dans le cadre des Vendredis festifs. Et c'est contre les Pirates de Laval que ça se passe. C'est à mettre dans votre agenda, les amateurs de balle, du côté du stade Flavio Frata au Parc Champigny pour le prochain match du Royal de Repentigny, ce vendredi 19h30.

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J'espère que vous passez une très belle soirée de la fête nationale. 100% Québec sur nos ondes. Je m'appelle Mathieu Guimond. J'ai le plaisir de vous accompagner durant cette soirée et de continuer de mettre des trucs dans votre agenda hein, pour des belles sorties à saveur culturelle cette semaine dans la région. Notamment, demain, du côté du Centre culturel des Jardins, on vous présente le spectacle du collectif 4237 qui s'appelle Labo. Un spectacle de cirque émergent qu'on est fiers de vous présenter dans le cadre du Festival de cirque Bastringue. C'est sept artistes qui nous plongent dans un monde où le corps devient langage.

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fêter le meilleur de la musique dans la Naudière, c'est à au 103.5 dans les activités à faire au cours des prochains jours. Belle sortie culturelle qui vous attend du côté du musée d'art de Joliette. Ça vous tente de visiter le musée puis de vous sentir comme un VIP, de dire « Ouais, hey, j'ai accès à des affaires que personne d'autre a, hein? » Ben, c'est possible de le faire une fois par mois. 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
1: 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Bon mercredi soir, bonne fête Québec, fête nationale à Saint-Jean, appelez ça comme vous voulez, mais ce soir c'est la fête et c'est un plaisir de passer cette soirée en votre compagnie. Bien branché à votre radio dans la Nadière, je m'appelle Mathieu Guimond. Au menu de l'émission ce soir, on a de très belles propositions de sorties à faire au cours des prochains jours dans la région. 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

Je veux souhaiter en ce mercredi soir une belle soirée de la fête nationale à tous ceux et celles qui se déplacent aux quatre coins de la Naudière ce soir pour participer aux nombreuses activités, encore une fois présentées dans le cadre de la fête nationale. Rendez-vous sur le site web de la fête nationale pour avoir un peu plus de détails sur les activités qui ont lieu ce soir dans la Naudière. On continue d'en mettre des activités dans votre agenda, notamment pour les amateurs de sport. Vendredi, 19h30, le Royal de Repentigny dispute son prochain match local. Un match présenté dans le cadre des Vendredis festifs. Et c'est contre les Pirates de Laval là, que ça se passe. C'est à mettre à votre agenda, les amateurs de balle, du côté du stade Flavio Prata au Parc Champigny pour le prochain match du Royal de Repentigny ce vendredi 19h30.

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Ouais, certainement les 100 000 matins du Haut 103.5 édition du jeudi. Nous sommes le 25 juin et c'est une belle journée qui nous attend. C'est du entre pour partir, c'est du soleil. Ça va s'ennuager un petit peu en après-midi. On a un 40% de risque d'averse, mais risque d'orage aussi, ouais. En après-midi, mais pour partir en avant-midi, là, c'est beau. C'est du soleil, 27 comme maximum aujourd'hui. Ce soir, cette nuit, des averses et un risque d'orage également en soirée, minimum 16. Demain, des nuages, 60% de risque d'averse, risque d'un orage aussi. En après-midi, 21 le maximum, demain 26 avec humidex. Et actuellement, sur le Grand Joliet, on a 14 degrés. Le soleil s'est levé à 5h04 ce matin, se couche ce soir à 20h49 minutes. En manchette ce matin, on va revenir sur ces deux puissants séismes qui ont secoué le Venezuela hier soir. On craint le pire. On n'a pas émis de bilan jusqu'à maintenant, mais on craint le pire. On va y revenir dans les prochaines minutes. Au sport, défaite du Canada hier en Coupe du Monde, mais on se qualifie quand même pour l'étape suivante. On termine au deuxième rang du groupe et puis on s'en va en 16e de finale. Et au showbiz, on va revenir sur ces différents spectacles de la fête nationale, les gros spectacles, notamment du côté de Québec et puis de Montréal. Il y en avait un petit peu partout. Vous avez fêté, je l'espère, peut-être le 23 et le 24. Êtes-vous en forme ce matin? Lui était du côté de Joliette pour la fête nationale. C'était le 23 en première partie de Sarah Dufour. Voici Arpin Lépine avec Chance pour partir le show. Bon déjeuner tout le monde, bonne journée. On est déjà rendu à jeudi. La semaine achève déjà. Mais oui.

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1: Voyons une de la presse. Ce matin, d'abord, on nous parle de ces deux puissants séismes hier soir au Venezuela. Deux séismes coup sur coup. Aucun bilan qui n'a encore été rendu public, mais je vous le disais en ouverture, on craint le pire. Une première secousse, donc, de magnitude 7,2 à 18h04, à environ 200 km de Caracas, suivie d'une deuxième secousse de magnitude 7,5, 39 secondes plus tard, à 45 km de la première. On s'attend à un nombre élevé de victimes, des dégâts considérables. Les premiers chiffres qui sont avancés ce matin, entre 10 000 et 100 000 morts. Il y a rien de confirmé, là, mais il pourrait y avoir entre 10 000 et 100 000 morts selon les premières évaluations. On a un immeuble de 22 étages, notamment, qui a été entièrement détruit, des restaurants, des cafés, des aéroports qui ont été fermés, notamment l'aéroport de Caracas. On dit que les secousses, ont été ressenties jusqu'en Colombie. Déjà, les États-Unis, l'Équateur, le Salvador, le Brésil se sont dit disposés à venir en aide au Venezuela. Donald Trump, qui a écrit sur son réseau social, « Nous serons aux côtés de nos nouveaux et formidables amis ». Ça fait la une également du Journal de Montréal, un bilan qui pourrait être dramatique. Et c'est aussi ce qu'on retrouve en une du Devoir ce matin, l'état d'urgence qui est déclaré au Venezuela après ces deux puissants séismes. Il est 6h09 minutes.

Ben, vous le savez, c'est très, très chaud présentement du côté de l'Europe en France, notamment une canicule record, à tel point que du côté de Paris, on a dû changer l'horaire des visites pour la Tour Eiffel. On ferme maintenant en après-midi plutôt qu'en soirée. Le musée du Louvre a annoncé aussi qu'on fermerait 2 heures plus tôt que prévu. Maintenant, il fait trop chaud pour de telles visites. Alors, c'est assez incroyable. C'est pas la première, hein, ça arrive à répétition, ces vagues de chaleur en Europe depuis quelques années. Voici Jean-François Posé en musique avec Ballon Sonde.

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0: arrêtez.
1: C'est aujourd'hui que débute le Festival international de jazz de Montréal, 46e édition jusqu'au 4 juillet prochain, avec la venue notamment de Lionel Richie, Hurt, Wind and Fire, et Angine de Poitrine, qui était chez nous, à Joliette, samedi soir dernier.
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6: Circulation. Oui, coup d'œil, circulation, d'abord rejoindre Montréal pour ce qui est du pont Charles de Gaulle. C'est un petit ralentissement à l'approche, rien de majeur actuellement. Échangeur Anjou, ça va très bien. Rue Notre-Dame à Repentigny pour le pont Le Gardeur, c'est facile. 640, ça va bien. 25 sud pour Laval, une petite hésitation à la hauteur du pont de l'île Saint-Jean. Rien de majeur, ça s'installe tranquillement, chemin Gascon-Mascouche venant de la plaine vers la 640. Et comme toujours, à cette heure-ci, le Grand Joliette, ça va.
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6: Oui, certainement, avec Jessica Potsou. Et on commence, Jessica, en parlant ce matin de la fête nationale et les différentes célébrations.
13: Tout à fait. Des milliers de Montréalais se sont réunis hier après-midi sous le son de la musique québécoise, de tambours et de cris de joie pour le défilé de la fête nationale. L'ombre des événements de lundi planait sur la traditionnelle célébration, l'arrondissement de Côte-des-Neiges ayant préféré d'annuler les festivités locales, tandis que le quartier absorbe toujours le choc. Les politiciens présents sur place dans l'arrondissement de Rosemont-la-Petite-Patrie ont souligné l'importance de se rassembler et de célébrer les valeurs québécoises malgré le drame. En soirée à Montréal, le grand spectacle de la fête nationale a mis à l'honneur Diane Dufresne, Lou-Adrienne Cassidy, À la claire ensemble, Gab Bouchard, Pierre Lapointe et Bruno Pelletier, le tout animé par Guylaine Tremblay.
6: Chez nous, à Joliette, vendredi soir, c'est Geneviève de Souza qui animait encore une fois ce gros rassemblement. Et puis, j'ai vu des images défiler. Ça avait l'air de très, très, très, très beau moment, effectivement, avec Sarah Dufour et puis Arpin Lépine.
13: Tout à fait. Les commentaires aussi sur des feux d'artifice que j'ai vus, moi, sur les réseaux sociaux, Le Monde, ils les ont trouvés excellents.
6: Ici, à Joliette?
13: Oui, à Joliette, vraiment beau à Joliette.
6: Parfait. Moi, j'ai pas vu le show télévisé de Montréal. J'ai vu celui de Québec et j'ai trouvé ça excessivement bon. Ah, que j'ai aimé ça. J'ai passé une très, très belle soirée.
13: On aime ça, profiter de notre culture québécoise. Moi, j'ai écouté des films québécois pendant 2 jours pour être sûr de bien m'intégrer.
6: J'aime ça.
13: Chez nous, 5 hommes et 1 femme ont été arrêtés mardi dernier au terme d'une vaste opération policière menée à Sainte-Sophie, Terrebonne, Saint-Colomban, Saint-Lin-Laurentide et Montréal. L'opération découle d'une enquête de l'équipe intégrée de lutte au trafic d'armes qui est composée de policiers de la SQ, de la GRC, du SPVM, ainsi que des membres de l'Agence des services frontaliers du Canada. Le tout a également permis la saisie d'armes et de drogue. Bonne nouvelle, la ville de Berthierville a déposé une demande d'aide

0: aide financière auprès du gouvernement du Québec afin de réaliser le projet de rénovation et de mise aux normes de l'aréna Joanny Rochette. Cette nouvelle étape représente l'aboutissement de plusieurs mois de travail au sein du comité intermunicipal de l'aréna. Le projet soumis propose une modernisation complète de l'aréna pour l'adapter aux besoins actuels et futurs des usagers. Le tout passe notamment par la modernisation complète du système de réfrigération et des équipements électromécaniques, ainsi que par la réfection de l'enveloppe extérieure de la bâtisse. Pour terminer, un tout nouveau lieu de retour, Consigne Action Plus a ouvert ses portes mardi à Rawdon. Avec des équipements performants à la fine pointe de la technologie, le lieu est conçu pour récupérer de plus grandes quantités de contenants consignés, tels que les canettes de boissons gazeuses et les bouteilles de jus en plastique. Trois types de services sont offerts sur place, soit le retour à l'unité, le retour express et le retour en vrac. Voilà, ça complète. Pour plus de nouvelles, consultez monjoliette.com.
1: OK, on va parler sport un peu, vous dire que d'abord au soccer, à la Coupe du monde de soccer, défaite du Canada hier 2-1 contre la Suisse. On jouait au BC Place à Vancouver, mais le Canada termine deuxième de son groupe et passe à l'étape suivante, va jouer son match de 16e de finale le 28 juin prochain à Los Angeles contre l'Afrique du Sud. 6 matchs au programme aujourd'hui. L'Équateur contre l'Allemagne. Curaçao contre la Côte d'Ivoire. La Tunisie contre les Pays-Bas. Le Japon contre la Suède. La Turquie contre les États-Unis. Et le Paraguay contre l'Australie. Aujourd'hui, on a les Roses de Montréal qui affrontent les Rapides d'Ottawa. À Ottawa à 19h ce soir. Au hockey, on a eu quelques nouvelles au courant des dernières heures. Babcock, qui a été nommé entraîneur-chef des Oilers d'Edmonton. Alex Tuck, qui est passé des Sabres de Buffalo aux Capitals de Washington. Et peut-être vous dire qu'au baseball, les Blue Jays amorcent une nouvelle série contre les Rangers du Texas. Premier match ce soir, 19h, du côté de Toronto. Côté météo, on a de beaux avant-midi ces temps-ci, puis ça se garde souvent en après-midi, puis c'est encore le cas aujourd'hui. Du soleil pour partir la journée, mais ça sent nuage en après-midi. 40% de risque d'averse cet après-midi avec un risque d'orage, maximum 27. Ce soir, cette nuit, des averses, un risque d'orage, minimum 16. Demain, des nuages, 60% de risque d'averse, encore un risque d'orage en après-midi, maximum 21, 26 avec humidex. Mais pour la fin de semaine, ça bat de l'allure. Une alternance soleil-nuage et pour samedi et pour dimanche. Maximum à 25 pour samedi, 27 pour dimanche. Actuellement, sur le Grand Joliette, on a 15 degrés. Et on va saluer ce matin les gens qui nous écoutent du côté de Saint-Michel-des-Saints. Avez-vous fêté? Enfin, j'allais dire en fin de semaine. Hier et avant-hier. Les gens de Notre-Dame-des-Prairies, les gens de Sainte-Béatrix, on vous salue aussi. C'est le fun, ça donne l'impression d'avoir un week-end au milieu de la semaine quand on fête comme ça. On s'arrête pour fêter durant deux jours. Notre fête nationale. Dans les prochaines minutes, on va se remémorer des pièces qui étaient numéro 1 à pareille date sur Billboard. On s'arrête ce matin en 1970. J'étais un petit bébé à l'époque, moi. Et en 1984. Mais d'abord, c'est Okoumé. Voici son rire.

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1: OK, retour en arrière des pièces qui a pareille date. Donc, 25 juin était numéro 1 sur le palmarès Billboard et on s'en va loin ce matin, je vous le disais tantôt. Premier extrait nous ramène en 1970, 56 ans derrière première position sur Billboard pour The Beatles.

La route est longue, sinueuse, the long and winding road avec The Beatles. C'était au sommet. À pareille date, il y a 56 ans, jour pour jour. On va se rapprocher un petit peu. Les années 80, 1984, un 25 juin, première position sur Billboard pour Cyndi Lauper.

Time after time after time. Ouais, avec Cyndi Lauper, c'était au sommet il y a quoi, 42 ans de ça, c'était en 1984. Ouais, ça va vite, le temps, effectivement. Sèche tes pleurs, ça c'est une belle reprise de Laurence Saint-Martin. On vous l'offre à l'instant. 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

0: de Joliette qui lance aujourd'hui le livre « Lanaudière et la musique, 150 ans d'histoire » raconté par le père Raymond Luca, revisité par Bernard Houle. Alors, le lancement aura lieu cet après-midi à l'espace créatif Desjardins au Musée d'art de Joliette. C'est à compter de 14h. C'est un rendez-vous pour tous les mélomanes.
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Robert Charlebois, né le 25 juin en 1944. Il a aujourd'hui 82 ans. Michel Côté était né un 25 juin aussi. Il aurait 76 ans aujourd'hui. Denis Arcand, Michel Tremblay sont aussi nés un 25 juin. Si on regarde ceux qui nous ont quittés un 25 juin, en 2019, décès de celui qu'on surnommait le roi de la pop, Michael Jackson.

0: Jackson, qui avait 50 ans à peine, serait aujourd'hui âgé de 67 ans. Et le même jour, 25 juin 2009, décède l'actrice Farrah Fawcett, qu'on a vue, entre autres, dans Charlie's Angels. Il est 6h52 minutes.
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0: La 40, d'abord, rejoindre Montréal. Pour ce qui est du pont Charles de Gaulle, c'est un ralentissement, là, je vous dirais. C'est rien de majeur, vraiment. Échangeur Anjou, ça va très, très bien. Rue Notre-Dame à Repentigny pour le pont Le Gardeur, facile. 640, ça va très, très bien. 25 Sud pour Laval, ça congestionne un peu à la sortie du pont de l'île Saint-Jean. Pas mal le seul endroit où ça, où il y a du rouge ce matin. Pour le reste, c'est super facile.
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2: Bon jeudi, ici Louis-Philippe Arnoy-Harel. Le salon qui accueillait les funérailles de Michael Mosh Misery, le citoyen tué lors de la fusillade à Montréal, a attiré une foule si nombreuse hier que des participants ont dû rester debout dans le vestibule. Âgé de 68 ans, le père de trois enfants est décédé dans le croisement de tir durant une intervention policière pour tireurs actifs. Le fils de M. Misery a rendu un hommage à son père qu'il considérait comme son meilleur ami et un héros. Celui qui était un tailleur aimé de sa communauté a été décrit comme étant un homme souriant, généreux et toujours prêt à aider les autres. Les funérailles et l'enterrement du policier M. Ben Redouane se sont également déroulés mercredi, faisant l'objet d'une cérémonie privée. Au niveau national, le premier ministre Mark Carney s'est entretenu hier avec le président américain Donald Trump en vue du sommet de l'OTAN qui doit se dérouler le mois prochain. Le bureau de M. Carney a diffusé une déclaration d'une seule phrase concernant cet entretien téléphonique, sans préciser quels sujets ont été abordés par les deux dirigeants. Le sommet de l'OTAN, qui se déroulera en Turquie les 7 et 8 juillet, survient alors que Donald Trump a déclenché une guerre coûteuse contre l'Iran. Se concentrant sur cette nouvelle guerre, il laisse en second plan celle opposant la Russie et l'Ukraine, alors que Kiev gagne du terrain. Et pour terminer, le pilote d'un vol d'Air Canada transportant 61 personnes de Newark à Halifax aurait été victime d'un problème médical, a fait savoir la compagnie aérienne hier. Le commandant de bord d'un vol piloté par le partenaire régional d'Air Canada, PAL Airlines, a dû être écarté du poste de pilotage après avoir subi un problème médical. Le copilote a pris les commandes de l'appareil et dérouté le vol conformément au protocole de sécurité. Il a dévié l'avion vers Boston, où il a atterri sans encombre. Un outil de suivi des vols en ligne indique que l'avion a décollé de Newark à 12h55 et a atterri à Boston environ une heure plus tard. C'est ce qui complète vos actualités Arsenal Media. Passez une bonne journée sur nos ondes.
3: Au sport, défaite du Canada hier en Coupe du monde de soccer 2-1 contre la Suisse. Dommage, un verdict nul nous aurait permis de terminer au premier rang. Mais bon, on termine quand même au deuxième rang du groupe, le groupe B. Et on s'en va en 16e de finale dimanche contre l'Afrique du Sud. On va jouer du côté de Los Angeles. Au tennis, Gabriel Diallo s'en va en quart de finale. Il va affronter le Britannique Jack Draper au tournoi sur gazon d'Eastbourne. Sinon, on avait également du baseball hier. Les Astros de Houston qui ont battu les Blue Jays 3-1. Toujours au baseball, le Québécois Otto Lopez qui a frappé un circuit de 2 points en 8e hier. Et les Marlins de Miami ont battu les Rangers du Texas 4-2. Peut-être vous dire au hockey, Zach Benson s'est entendu hier avec les Sabres de Buffalo pour un contrat de 7 ans à 52,5 millions de dollars. Côté météo, du soleil pour partir de la journée aujourd'hui. Ça va s'ennuager cependant en après-midi. 40% de risque d'averse et un risque d'orage aussi en après-midi. Maximum 27. Ce soir, cette nuit, des averses. Un risque d'orage ce soir, minimum 16. Demain, des nuages, 60% de risque d'averse avec encore un risque d'orage en après-midi. Maximum 21. 26 avec humidex. Et actuellement, sur le Grand Joliette, on a 15 degrés. Le soleil s'est levé ce matin à 5h04 et se couche ce soir à 20h49 minutes.
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23, le 24, le 23 et le 24. Ah oui? OK, pas trop fatigué ce matin. Vous l'avez fait au son du haut 103.5, je l'espère. Ah, que c'était bon. On levait le volume parce que c'était bon. Puis la tune suivante, encore meilleure. On levait le volume encore plus. Bon. Et que c'était bon. Il y a vraiment deux bons spectacle également présenté. En fait, j'ai vu, moi, celui de Québec, mais les critiques sont très bonnes pour celui de Québec et pour celui de Montréal. On va y revenir un petit peu plus tard. On va aussi parler avec Jacques Rougeau ce matin parce qu'il y a un bel hommage qui sera rendu à la famille Rougeau au Centre Bell à Montréal le 26 juillet prochain. J'en parlais. Je sais que Jacques et Raymond seront sur place le 26 juillet. On va en parler donc avec Jacques un petit peu plus tard. Et pour partir, la musique de Smash Mouth pour partir l'heure de 7 heures, ben oui. Voici All Star. Bon déjeuner.

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1: Oui, d'abord, en une de la presse, ce matin, on nous parle de ces deux puissants séismes hier en soirée au Venezuela. Deux séismes coup sur coup. Aucun bilan qui n'a encore été rendu public, mais en fait, oui, il y a un premier bilan provisoire, là, je vais y revenir dans les prochaines minutes, mais on craint le pire, on s'attend à un lourd bilan. Première secousse donc de magnitude 7,2 à 18h04, environ 200 km de Caracas, suivie d'une deuxième secousse de magnitude 7,5, 39 secondes plus tard, à 45 km de la première. On s'attend, je vous le disais, à un nombre élevé de victimes, des dégâts considérables. Les premiers chiffres qui sont avancés ce matin, là, on dit qu'il pourrait y avoir entre 10 000 et 100 000 morts, au pire. C'est catastrophique. Quand on regarde les dégâts, quand on compare avec les séismes du passé, on a un immeuble, notamment de 22 étages, qui a été entièrement détruit, des restaurants, des cafés, des aéroports qui ont été fermés, entre autres l'aéroport de Caracas. On dit que les secousses, en fait, il y en a eu deux, ont été ressenties jusqu'en Colombie. Déjà, les États-Unis, l'Équateur, le Salvador, le Brésil se sont dit disposés à venir en aide au Venezuela. Donald Trump, qui a écrit sur son réseau social, « Nous serons aux côtés de nos nouveaux et formidables amis ». Ça fait la une du Journal de Montréal également, le bilan qui pourrait être dramatique. Et en une du Devoir, on a un premier bilan provisoire. Là. On parle de 164 morts, d'importantes destructions. C'est une catastrophe, vraiment. Il est 7h10 minutes.

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2: Coup d'œil circulation, on va commencer avec la 40, rejoindre Montréal pour ce qui est du pont Charles-de-Gaulle. Ça va super bien, c'est facile, c'est ouvert, là, jusqu'une fois rendu à Roi-René pour les changeurs en jus. Une petite congestion, surtout pour ceux qui veulent continuer sur la 40, dépasser les changeurs en jus. La rue Notre-Dame à Repentigny pour le pont Charles-de-Gaulle, un petit peu d'hésitation. C'est vraiment rien de majeur, là. C'est un drôle de jeudi matin. Je sais pas s'il y en a qui ont prolongé le congé. Ils sont pas en état de se rendre au travail ce matin. 25 sud, ça va super bien. 640, ça va bien. Un petit peu d'hésitation à Mascouche sur le chemin Gascon venant de la Plaine vers la 640, mais c'est rien de majeur. Il y a le Grand Joliat, tout ça s'installe un petit peu 131 sud à l'approche du rang Sainte-Rose à Notre-Dame-de-Lourdes. Ouais, un petit peu. OK, visitation. Visitation un petit peu également à Saint-Charles-Borromée, là, vers Joliat. Quand on croise le rang double, ça congestionne un peu pour quelques minutes. Mais c'est pas un gros matin de congestion.
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2: Ouais, les informations avec Jessica Potsou. Et Jessica, on va revenir justement sur ces célébrations de la fête nationale.
4: Tout à fait. Des milliers de Montréalais se sont réunis hier après-midi sous le son de la musique québécoise, de tambours et de cris de joie pour le défilé de la fête nationale. L'ombre des événements de lundi planait sur la traditionnelle célébration, l'arrondissement de Côte-des-Neiges ayant préféré annuler les festivités locales.
2: Avec raison.
4: Effectivement. Ben oui. Le quartier d'ailleurs absorbe toujours le choc des événements. Les politiciens présents sur place dans l'arrondissement de Rosemont-la-Petite-Patrie ont souligné l'importance de se rassembler et de célébrer les valeurs québécoises malgré le drame. En soirée, à Montréal, le grand spectacle de la fête nationale a mis à l'honneur Diane Dufresne, Lou-Adrienne Cassidy, À la claire ensemble, Gab Bouchard, Pierre Lapointe et Bruno Pelletier, le tout animé par Guylaine Tremblay.
2: J'ai eu un petit coup d'œil, c'était hier, mais il y avait aussi rediffusion du spectacle présenté à Québec hier, et ça, j'ai beaucoup aimé. Je vais y revenir dans les prochaines minutes.
4: Tout à fait. Puis même chez nous, mardi soir, c'était à Joliette, les festivités qui étaient animées par notre DG, Geneviève de Souza.
2: Ben, certainement.
4: Donc, la musique était bonne. C'était
2: Sarah Dufault, Arpin-Lépine.
4: Ouais, exactement. Ouais. Les commentaires aussi pour les feux d'artifice
2: positif,
4: qui ont été.
2: Hein, ouais.
4: Effectivement. Donc, on aime bien ça, profiter de notre culture québécoise.
2: Effectivement. Il faut le faire plus qu'une journée par année, par exemple.
4: Chez nous, 5 hommes et une femme ont été arrêtés mardi dernier au terme d'une vaste opération policière menée à Sainte-Sophie, Terrebonne, Saint-Colomban, Saint-Lin-Laurentide et Montréal. L'opération découle d'une enquête de l'équipe intégrée de lutte au trafic d'armes composée de policiers de la SQ, de la GRC, du SPVM, ainsi que de membres de l'Agence des services frontaliers du Canada. Le tout a notamment permis la saisie d'armes et de drogue. Bonne nouvelle, la ville de Berthierville a déposé une demande d'aide financière auprès du gouvernement du Québec afin de réaliser le projet de rénovation et de mise aux normes de l'aréna Joanie Rochette. Cette nouvelle étape représente l'aboutissement de plusieurs mois de travail au sein du comité intermunicipal de l'aréna. Le projet soumis propose une modernisation complète de l'infrastructure pour l'adapter aux besoins actuels et futurs des usagers. Le tout passe notamment par la modernisation complète du système de réfrigération et des équipements électromécaniques.

0: mécanique ainsi que par la réfection de l'enveloppe extérieure de la bâtisse. Pour terminer, un tout nouveau lieu de retour, Consigne Action Plus, a ouvert ses portes mardi à Rawdon. Avec des équipements performants à la fine pointe de la technologie, le lieu est conçu pour récupérer de plus grandes quantités de contenants consignés, tels que les canettes de boissons gazeuses et les bouteilles de jus en plastique. Trois types de services sont offerts sur place, soit le retour à l'unité, le retour express et le retour en vrac. Voilà, ça complète. Pour plus de nouvelles, consultez monjoliette.com.
1: OK, on va parler de sport et de la Coupe du monde de soccer, évidemment, avec cette défaite du Canada hier 2-1 contre la Suisse. On jouait au BC Place à Vancouver. Canada qui termine quand même au deuxième rang de son groupe, va jouer son match de 16e de finale le 28 juin prochain à Los Angeles contre l'Afrique du Sud. Donc, le fait de passer au tour suivant, là, c'est gros pour le Canada, puis c'est plaisant. Les autres résultats hier, la Bosnie-Herzégovine qui l'a emporté 3-1 contre le Qatar. Victoire du Brésil 3-0 contre l'Écosse. Le Maroc a battu Haïti 4-2. Le Mexique a gagné 3-0 contre la Tchéquie. Et l'Afrique du Sud a battu la Corée du Sud 1-0. Ça, c'est une surprise et c'est pour ça que le Canada va affronter l'Afrique du Sud lors de son prochain match le 28 juin à Los Angeles en 16e de finale. Il y a du soccer aussi aujourd'hui pour les Roses de Montréal contre le Rapide d'Ottawa. C'est du côté d'Ottawa. On joue à 19h. Au baseball, les Rangers du Texas et les Blue Jays de Toronto amorcent une nouvelle série ce soir à 19h du côté de Toronto, scène régionale, ça a super bien été pour le Royal de Repentigny. On jouait mardi contre l'ABC du côté de Repentigny. On a gagné 6-5, l'Académie du baseball canadien. Et hier, on avait un programme double du côté de Gatineau, une victoire de 10-1 dans le premier match et de 6-0 dans le deuxième match. Et puis peut-être vous dire qu'au hockey, Mike Babcock a été nommé entraîneur-chef des Oilers d'Edmonton et Alex Tuck, lui, a été récompensé, enfin, a été échangé, mais passé à la caisse avant de partir, un lucratif contrat qui fait passer donc des Sabres de Buffalo aux Capitals de Washington. Côté météo, vous dire qu'on a pour aujourd'hui du temps généralement ensoleillé pour partir, mais après-midi, ça va s'ennuager. On a 40% de risque d'averse et un risque d'orage aussi cet après-midi, maximum 27. Ce soir, cette nuit, des averses, un risque d'orage et un minimum à 16. Demain, vendredi, des nuages, 60% de risque d'averse avec un risque d'orage aussi en après-midi, maximum 21, 26 avec humidex. Et actuellement, sur le Grand Joliette, on a 17 degrés. Et on va saluer ce matin tout particulièrement les gens qui nous écoutent du côté de Saint-Cléophas de Brandon. Ceux qui nous écoutent pas, bon, ils saluent pas, ils sont pas là. Les gens de Berthierville, on vous salue également. Saint-Ignace de Loyola, merci de vous réveiller avec les 100 000 matins. 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

0: Avez-vous fêté la fête nationale comme il se doit? C'est le fun année après année. Quand il fait beau, en plus des spectacles partout aux quatre coins du Québec, il y a toujours deux gros événements majeurs sur les plaines à Québec et puis du côté de Montréal. Pour les gens qui préfèrent regarder ça tranquillement, confortablement, à la maison, dans le salon, tu regardes ça, tu lèves le volume et puis tu tripes. Moi, ce que je fais, ce que j'aime faire, c'est de les enregistrer, d'aller fêter puis de les enregistrer ou de regarder les rediffusions. J'ai pu voir, comme bien des gens, j'imagine, le spectacle sur les plaines à Québec. J'ai pas vu entièrement celui de Montréal, j'ai vu quelques minutes, mais celui de Québec, là, wow! Ah, que j'ai aimé! Daniel Boucher qui a donné une performance incroyable. Et c'est une bête de la folie qu'avait Robert Charlebois. Moi, je la retrouve dans Daniel Boucher, surtout quand Daniel Boucher chante du Robert Charlebois comme il l'a fait. Claude Dubois était là. Ils ont tous les deux rendu un bel hommage à Guy Lafleur. C'était senti, c'était bon, c'était trippant. Lou-Adrianne Cassidy était là également. Marie-Mée avec Mia, deux gagnantes de Star Academy, de deux générations différentes. Marie-Pierre Arthur, Marie-Denise Pelletier, Pierre-Luc Funk qui a livré un discours vraiment incroyable. Parlait avec ses tripes. Non, vraiment, un très, très beau spectacle sur les plaines cette année. Chapeau à tous les organisateurs. Il est 7h40 minutes dans les prochaines minutes. Éric Lapointe avec le Boys Blues Band. Et on va parler avec Jacques Rougeau. La famille Rougeau sera honorée au Centre Bell à Montréal dans les prochaines semaines. On va y revenir. Un autre bel hommage pour la famille Rougeau. Je sais que Jacques et Raymond seront présents. J'en sais pas plus, mais on va en savoir plus. Parce qu'on va parler avec Jacques dans les prochaines minutes. Il est 7h40. Ce qui est plus difficile après la fête nationale, c'est de se remettre de tout ça. Le 25.
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0: Well Boys Blues Band avec Éric Lapointe à 7h48 minutes. On va rendre hommage à la famille Rougeau. Ça va se passer du côté du Centre Bell à Montréal le 26 juillet prochain. Jacques Rougeau, Raymond Rougeau, deux fiers Lanaudois seront sur place, évidemment. On a au bout du fil pour nous en parler Jacques Rougeau. Salut Jacques!
1: Salut Sylvain, mon grand frère.
0: Comment vas-tu?
1: On dirait que t'es un grand frère pour moi, Sylvain. Toutes les fois que j'ai des bonnes nouvelles, tu m'appelles.
0: Ben, c'est une bonne nouvelle pour toi, mais pour tous les amateurs de lutte du Québec, parce qu'on rend hommage à la famille Rougeau. Donc, d'abord, c'est l'AEW. C'est quoi exactement cette organisation de lutte?
1: Ben, c'est l'AEW qui est compétitrice avec la WWE. Puis c'est tellement, écoute, moi j'ai rencontré QT Marshall il y a 4-5 ans quand on faisait Lutte Academy. Mes gagnants allaient passer au Nightmare Factory, un mois d'entraînement gratuit.
0: Ouais.
1: Et puis lui, il est bras droit à Tony Khan. Tony Khan, c'est un peu le Vince McMahon, si tu veux, de la AEW. Et puis, ben là, quand il s'en vient à Montréal comme ça, puis QT Marshall m'a appelé, m'a dit genre que t'aimerais ça venir au show. Je dis, ben oui, j'aimerais ça. Ben, j'aime bien QT. Puis là, il dit, on aimerait ça faire un petit quelque chose pour la famille. Fait que là, je me dis, voyons donc. Puis là, je me dis, moi, colique, je veux pas rentrer dans, tu sais, je veux pas être négatif, mais tu sais, il y a une autre fédération,
0: ouais,
1: là, que ça fait longtemps qu'il aurait dû faire un hommage à la famille Rougeau, tu sais. Puis là, je me suis dit, ah ouais, donc un pied de nez, tabarnouche, ah ouais, donc. Puis, fait que là, moi, finalement, on va être là. Puis c'est tellement beau ce qu'ils vont nous faire. Ils vont partir, sur l'écran géant. Je peux pas rentrer tout en détail, mais ils m'ont demandé des photos de mon grand-oncle ADOG, mon oncle John Rougeau, mon père, même mes trois fils. Fait qu'il va passer les quatre générations sur l'écran géant, puis après ça, ils vont nous présenter, moi et Raymond. Ça va être... je sais pas comment dire ça. Je sais pas comment l'expliquer. C'est une reconnaissance qui... je sais pas si je sais, je vais rester humble là-dedans, mais il me semble que c'est dû, ça fait longtemps. Puis mon estime de moi, elle va tellement être rehaussée par ça, parce que ça va être vu à travers du monde entier.
0: Ben oui.
1: C'est un TV à la carte, là, c'est un pay-per-view. Là. Fait que ça, c'est absolument extraordinaire. Alors, tous les amateurs de lutte de la famille Rougeau, partout, au Japon, en Europe, partout, en Australie, ils vont voir qu'on a un hommage. Puis ça, je pense que ça va leur faire plaisir.
0: Quelle a été la réaction de Raymond lorsque tu lui as annoncé la nouvelle?
1: Il était content, Raymond.
0: Oui.
1: Puis j'aurais pas pensé, parce qu'il a passé 17 ans avec la WWE, tu sais.
0: Ouais.
1: Mais je pense que finalement, Raymond, il réalise que, tu sais, il y a beaucoup des choses politiques dans la lutte. Et puis, Raymond a travaillé tellement fort pour la WWE pendant 17 ans de temps. Il a lutté 4 ans avec moi, puis après, il était commentateur pendant 17 ans en Europe puis au Québec. Puis, fait qu'il était très, très, très, très content, puis aussi content que moi, je pense, là.
0: Ah, ça va être trippant, effectivement, parce que oui, il y a Jacques, il y a Raymond, mais tu le disais, c'est quatre générations de lutte, c'est des années, des décennies de lutte, des décennies où la famille Rougeau a fait tripper le Québec. Là, c'était, si on recule de quelques années, c'était fou, là, les Rougeau au Québec. Hein?
1: Hey, tu sais, c'est bien des années 50, des années 40, mon grand-père a dit Rougeau, il remplissait le Forum de Montréal, et puis écoute, c'était les années de Yvon Robert, puis d'Edouard Carpentier, puis... mon grand-oncle ADOG, c'était le premier. Après ça, mon oncle Johnny et mon père ont fait l'appui puis le beau temps. Pas à peu près. Là, les vrais amateurs de lutte, là, de 70 ans et plus, là, ça ne vit que pour mon oncle Johnny puis mon père. Fait que tout ce monde-là, écoute, on va ramasser tous les petits vieux. Ils vont tous se ramasser au Centre Bell. Puis ils vont venir voir les Rougeaux. Mais écoute, moi, je lance une invitation. Écoutez, vous savez, l'affaire qui est formidable, c'est que quand la WWE vient à Montréal, les billets, c'est 150$, 200$ pour les cheap seats qu'on appelle.
0: Ouais.
1: Puis eux autres, la AEW, leurs billets sont 55$. Fait que tu sais, c'est comme un repas aller au restaurant.
0: Ouais, puis là, c'est un fait show que... qui s'appelle Rédemption, c'est ça?
1: Ouais, c'est Rédemption. Puis, si ça vous tente de venir nous rendre hommage à la famille Rougeau, puis de vraiment s'en gagne, puis vraiment de crier. Je vais me sentir. Je pensais à ça matin, là, Sylvain, je me disais, je me rappelle souvent, j'ai vu Guy Lafleur, j'ai vu Yvan Cournoyer, j'ai vu Jean Béliveau, toutes mes idoles de jeunesse, puis je les voyais aller se faire honorer, tu sais, sa patinoire du Centre Bell, puis je me disais, waouh, c'est tellement une belle affaire, tu sais, j'en mets même des larmes aux yeux. Même si c'était du hockey, puis c'est mes Canadiens de Montréal, c'était mes Canadiens de Montréal.
0: Ouais.
1: Puis là, je me disais, ça va être moi et Raymond qui va s'ennuyer de la reine. On s'en va pas lutter, on s'en va pas faire une démonstration. On s'en va juste se faire apprécier par les gens qui nous ont côtoyés et qui nous ont suivis pendant, comme tu disais, 8 décennies, 80 ans de lutte.
0: Ça va être à votre tour de vous laisser parler d'amour. Déjà, on vous a rendu hommage du côté de Gatineau parce que vous avez été, avant qu'il y ait les grosses fédérations, Jacques et Raymond, vous avez été au Québec, là, partout, dans toutes les petites villes, dans tous les galas. Raymond, je pense, a livré son premier combat, d'ailleurs, ici, à l'Aréna de Joliette. Moi, ben je me rappelle oui. des combats au... moi, j'étais Montréalais de naissance, donc je me rappelle des combats au Centre Paul Sauvé lundi soir, puis tout ça. Et après, il y a eu la grosse fédération. Et là, les gens de partout sur la planète vous ont vu. J'ai bien, bien hâte que la WWE se réveille, mais d'ici là, bravo à la AEW. Donc, on rappelle la date, c'est le 26 juillet prochain au Centre Bell à Montréal.
1: J'espère de voir beaucoup de mes amis d'enfance et de toute ma carrière qui vont venir nous voir, nous saluer. Ça va être un moment magique. J'ai vraiment hâte. Merci beaucoup, Sylvain, d'avoir pris le temps. T'es toujours là pour toi. Toi, t'es là pour la famille Rougeau. T'es un vrai, toi, Sylvain. Puis on te remercie infiniment pour ton support.
0: Merci, mon cher. Bon été!
1: Merci, toi aussi.
0: Salut!
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0: Coup d'œil circulation, on va commencer avec la 40, d'abord rejoindre Montréal. Pour ce qui est du pont Charles de Gaulle, c'est vraiment facile. Depuis très tôt ce matin, en fait, c'est facile jusqu'à l'échangeur Anjou. Rue Notre-Dame à Repentigny, ça va bien. 25 sud, c'est libre ce matin. La 640 vers la 40, un petit peu d'hésitation, là, je vous dirais, à la hauteur de la montée du Mai. Je suis pas majeur, là. Une petite congestion, ça c'est plus solide du côté de Mascouche. Sur le chemin Gascon venant de la Plaine vers le 640, comme tous les matins. On est ce matin depuis le boulevard des Entreprises, là, il y a du monde. Et pour le Grand Joliette, actuellement, ben, ça va bien. La 131 Sud, comme tous les matins, là aussi, à l'approche du rang Sainte-Rose. Mais pour le reste, c'est au vert, 7h56.
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2: Bon jeudi, ici Louis-Philippe Arnoirel. Le salon qui accueillait les funérailles de Michael Mosh Mizari, le citoyen tué lors de la fusillade à Montréal, a attiré une foule si nombreuse hier que des participants ont dû rester debout dans le vestibule. Âgé de 68 ans, le père de trois enfants est décédé dans le croisement de tir durant une intervention policière pour tireurs actifs. Le fils de M. Mizari a rendu un hommage à son père qu'il considérait comme son meilleur ami et un héros. Celui qui était un tailleur aimé de sa communauté a été décrit comme étant un homme souriant, généreux et toujours prêt à aider les autres. Les funérailles et l'enterrement du policier M. Ben Redouane se sont également déroulés mercredi, faisant l'objet d'une cérémonie privée. Au niveau national, le premier ministre Mark Carney s'est entretenu hier avec le président américain Donald Trump en vue du sommet de l'OTAN qui doit se dérouler le mois prochain. Le bureau de M. Carney a diffusé une déclaration d'une seule phrase concernant cet entretien téléphonique, sans préciser quels sujets ont été abordés par les deux dirigeants. Le sommet de l'OTAN qui se déroulera en Turquie les 7 et 8 juillet survient alors que Donald Trump a déclenché une guerre coûteuse contre l'Iran. Se concentrant sur cette nouvelle guerre, il laisse en second plan celle opposant la Russie et l'Ukraine, alors que Kiev gagne du terrain. Et pour terminer, le pilote d'un vol d'Air Canada transportant 61 personnes de Newark à Halifax aurait été victime d'un problème médical, a fait savoir la compagnie aérienne hier. Le commandant de bord d'un vol piloté par le partenaire régional d'Air Canada, PAL Airlines, a dû être écarté du poste de pilotage après avoir subi un problème médical. Le copilote a pris les commandes de l'appareil et dérouté le vol conformément au protocole de sécurité. Il a dévié l'avion vers Boston, où il a atterri sans encombre. Un outil de suivi des vols en ligne indique que l'avion a décollé de Newark à 12h55 et a atterri à Boston environ une heure plus tard. C'est ce qui complète vos actualités Arsenal Média. Passez une bonne journée sur nos ondes.
3: On va parler de sport parce qu'on suit de près, bien sûr, la Coupe du monde de soccer. Et hier, le Canada jouait et le Canada a perdu 2-1 contre la Suisse. On jouait à Vancouver, au BC Place de Vancouver. Mais on termine quand même au deuxième rang de notre groupe. Et puis, ça veut dire qu'on s'en va à l'étape suivante en 16e de finale. On va jouer le 28 juin prochain. C'est dimanche qui vient à Los Angeles contre l'Afrique du Sud. Sinon, on a d'autres matchs aujourd'hui. L'Équateur contre l'Allemagne. Curaçao contre la Côte d'Ivoire. La Tunisie contre les Pays-Bas. Le Japon contre la Suède. La Turquie contre les États-Unis. Et le Paraguay contre l'Australie. On a également les Roses de Montréal qui jouent contre le Rapide d'Ottawa. C'est à 19h ce soir. Bien des nouvelles dans le monde du hockey également. D'abord, vous dire que Brandon Gallagher sera honoré aujourd'hui par la Ville de Montréal. Il sera nommé citoyen d'honneur de Montréal. Il a 34 ans, Gallagher. Porte les couleurs du Canadien depuis 2012-2013 avec cœur, on le sait. Ça va se passer donc dans le hall d'honneur de l'Hôtel de Ville de Montréal. 911 matchs en carrière pour Brandon Gallagher, 14 saisons, toutes jouées avec le Canadien, 487 points. Bravo à la mairesse de la Ville de Montréal pour ce bel hommage. Hier, au courant des dernières heures, des deux derniers jours, on a eu des nouvelles dans le monde du hockey. Mike Babcock, qui a été nommé entraîneur-chef des Oilers d'Edmonton, ça a été annoncé mardi. Alex Tuck est passé des Sabres de Buffalo aux Capitals de Washington. Il y a aussi les Sabres qui ont concédé on s'est entendu, a fait avec Zach Benson un contrat de 7 ans, 52,5 millions de dollars. Côté météo, c'est du soleil aujourd'hui, mais ça sent nuage cet après-midi. 40% de risque d'averse cet après-midi, un risque d'orage également. Maximum 27. Ce soir, cette nuit, des averses avec un risque d'orage, minimum 16. Et demain vendredi, des nuages, 60% de risque d'averse, risque d'un orage en après-midi. 21 le maximum demain, 26 avec humidex. Actuellement sur le Grand Joliette, on a 17 degrés. Le soleil s'est levé à 5h04 ce matin. Se couche ce soir à 20h49.
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0: les 100 000 matins du haut 103.5, édition du jeudi. Ça s'est bien mélangeant. On travaillait pas hier, on travaille aujourd'hui, c'est jeudi. Donc, c'est une belle petite semaine, hein, entrecoupée d'un congé. J'aime ça, moi, j'haïs pas ça, le mercredi de congé. Je pense que ça s'est partagé aussi comme opinion. On va, dans la prochaine heure, parler de Cultura Expo Rive-Nord. Ça s'en vient, c'est du 26 au 28 juin, donc ça commence demain. C'est du côté de l'Assomption. Donc, on en parle dans les prochaines minutes. On va aussi parler avec Annabelle Fréchette du Conseil de développement bioalimentaire de La Nausière. On a la chronique de la MRC de Joliette. Et on a la musique. 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Le hit Grand Bazou s'en vient dans une trentaine, mais d'abord, c'est Talk dans les 100 000 matins. Bon début de journée!
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8h12, on va jouer au plus gros mensonge de l'année. Vous connaissez le principe, trois affirmations en lien avec une année en particulier, et puis un mensonge dans ça. Faut trouver le mensonge. Si on trouve le mensonge, on s'en va manger, peut-être. On fait tirer à la fin de la semaine, donc demain, une carte cadeau du Bâton Rouge parmi tous ceux et celles qui ont eu la bonne réponse. Et ce matin, on joue avec l'année 1994.

OK, trois affirmations en lien avec 94. Vous me dites laquelle est fausse. En 1994, on avait la sortie du film « Maman, j'ai raté l'avion » avec Macaulay Culkin, le tout premier de la série. Deuxième affirmation, en 1994, Céline Dion et René Angélil se marient devant 500 invités à la Basilique Notre-Dame de Montréal. Et la troisième affirmation, en 1994, oui, l'année de son mariage, Céline atteint aussi la première position du palmarès avec la pièce « The Power of Love ».

Il y a un mensonge dans ça. Faut trouver le mensonge. En 94, sortie du film « Maman, j'ai raté l'avion », mariage de Céline et René, ou encore la première position du Billboard pour Céline avec « The Power of Love ». Vous avez la bonne réponse? 450-753-1035 par téléphone ou un petit texto avec votre prénom. Bonne chance!

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0: Et c'est un beau festival, ce qui s'en vient du côté de l'Assomption. Ça commence demain. C'est Cultura Expo Rive-Nord. Pour nous en parler, elle est la présidente de l'événement. Caroline Babin, on l'a au bout du fil. Bon matin, Caroline.
2: Bonjour, ça va bien?
0: Ça va très bien. Et toi?
2: Ben oui, très bien, merci.
0: C'est le fun, ça commence demain, ce magnifique festival. L'Expo Rive-Nord, ça existe depuis des années. On l'a promené un petit peu partout dans la région durant plusieurs années à Berthierville, Sainte-Juliane. Depuis quoi, 6 ans maintenant, on est du côté de l'Assomption?
2: Oui, exactement. Cette belle fête lanaudoise est rendue à l'Assomption depuis à peu près ça, 6 ans. Là.
0: Et c'est la 6e édition, donc c'est ça, chez vous. Et... Ce qui est intéressant, c'est qu'il y a Expo Rive-Nord, mais c'est devenu une espèce de deux en un. Ça s'appelle maintenant Cultura Expo Rive-Nord. Donc, on mélange... c'est comme deux festivals qui sont unis ensemble, c'est ça?
2: Exactement. Dans le fond, on unit la culture, donc tout ce qui est musique, artisan, puis avec l'agriculture. Donc, c'est vraiment une belle fête où ces deux côtés-là se marient très bien.
0: On avait une tradition à Expo Rive-Nord, les jugements d'animaux, on a encore ça?
2: Ah oui, ben oui, c'est un classique, on ne peut pas passer à côté de ça. C'est comme le fondement de toute expo agricole. Dans le fond, on a cette année encore les jugements bovins, une centaine de têtes et les jugements de lapins présentés par Home Hardware Limoges qui on a atteint une année record cette année. On a 250 têtes de lapins qui vont se faire juger.
0: Comment ça fonctionne? Qui sont les juges?
2: Honnêtement, je les connais pas personnellement,
0: mais
2: pour les lapins, c'est des juges américains qui viennent juger ici à l'Assomption. Fait que c'est quand même grand.
0: Oui, effectivement. Tout est gratuit à part ça, hein?
2: Ah oui, oui. Dans le fond, 26, 27, 28 juin, vous pouvez venir en plein centre-ville de l'Assomption et tout est gratuit, autant les spectacles que les jugements et que toutes les autres activités.
0: Donc, on amène les enfants. Les enfants vont triper. C'est familial comme festival.
2: Ah oui, ouais. Oui, vraiment. Il y a la zone famille présentée par Repentini Chevrolet où il y a une tonne d'activités. Mini-ferme, jeux gonflables, la course de boîte à savon. On a aussi l'allée des artisans. Je pense qu'il y en pour tous les goûts, pour tous les âges.
0: C'est intéressant pour les jeunes de voir les animaux puis de s'intéresser aussi à l'agriculture sitôt. Du côté culturel, parlez-moi un petit peu du volet plus culturel du festival.
2: Oui, dans le fond, on a la scène des jardins qui va vous faire danser en masse. Donc, ça commence vendredi soir avec Voyez-elle, Luce Dufault, Lulu Hughes, Kim Richardson et on continue après ça le samedi soir à pas manquer avec Vince Lemire, un pionnier du New Country au Québec. Et ça va être suivi par C'est quoi ta toune, là, un spectacle interactif. Je pense que le public va adorer ça. Là. C'est unique comme spectacle.
0: On attire combien de personnes? Est-ce que vous avez des chiffres ou une approximation là, des gens qu'on peut...
2: Oui, habituellement, là, on tourne aux alentours de 8 000. En tout cas, nous, on espère environ cette année là, avoir 8 000 visiteurs là,
0: dans le centre-ville.
2: Qui vont se présenter. Là.
0: Dans le centre-ville de l'Assomption, qui est merveilleux d'ailleurs, qui est toujours plaisant à visiter.
2: Oui, vraiment. Puis il y a une grande nouveauté cette année. On a la zone du bien-être animal qui est représenté par Arnaud Énergie. Dans le fond, on veut faire comme on veut vraiment expliquer aux gens le sensibiliser le public aux bonnes pratiques puis démystifier les fausses croyances au niveau là du bien-être animal là. Fait que ça va être à venir voir aussi là.
0: Génial. C'était une très bonne initiative. C'est facile d'accès, l'Assomption, on le sait, partout, peu importe à quel endroit on se situe dans la région. Tout est gratuit. Et puis, c'est une belle fin de semaine, à part ça, côté météo, samedi et dimanche, qui nous
2: oui,
0: attend.
2: Oui, on va être chanceux.
0: Ouais, ouais, ouais. Il y a plein de bons restos aussi pour manger sur place. Donc, ça commence officiellement à quelle heure demain?
2: Oui, à partir de midi demain, vendredi. Puis ça se termine à 16h dimanche de en fin de semaine, là, tout le week-end.
0: OK, Caroline.
2: Tu vas aller nous visiter dans le fond sur Facebook ou le site Internet. Toute la programmation est là aussi.
0: Super. Caroline Babin, présidente de Cultura Expo Rive-Nord. Merci beaucoup. Bonne fin de semaine. Bon festival.
2: Oui, on vous attend. Merci. Au revoir.
0: Ça marche. Salut.
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1: Et on s'informe à l'instant avec Jessica Potu. On va revenir, Jessica, sur les festivités de la fête nationale.
12: Tout à fait. Des milliers de Montréalais se sont réunis hier après-midi sous le son de la musique québécoise, de tambours et de cris de joie pour le défilé de la fête nationale. L'ombre des événements de lundi planait sur la traditionnelle célébration, l'arrondissement de Côte-des-Neiges ayant préféré annuler les festivités locales, tandis que le quartier absorbe toujours le choc. Les policiers présents sur place dans l'arrondissement de Rosemont-la-Petite-Patrie ont souligné l'importance de se rassembler et de célébrer les valeurs québécoises malgré le drame. En soirée à Montréal, le grand spectacle de la fête nationale a mis à l'honneur Diane Dufresne, Lou-Adrienne Cassidy, À la claire ensemble, Gab Bouchard, Pierre Lapointe et Bruno Pelletier, le tout animé par Guylaine Tremblay.
1: Et nous aussi, on avait c'est Geneviève de Souza qui animait ici du côté de Joliette avec Arpin Lépine, avec Sarah Dufour, des feux d'artifice incroyables, semble-t-il.
12: Effectivement, selon ce que j'ai vu sur les réseaux sociaux, le monde a vraiment apprécié, là.
1: Ouais. Donc, bravo au comité organisateur, vraiment. Et dans tous les coins de la région puis du Québec, on a fêté, chapeau, deux gros shows majeurs, deux spectacles de la fête nationale traditionnelle à Montréal et à Québec. J'en parlais ce matin, celui de Québec, moi j'ai aimé énormément. J'ai pas vu celui de Montréal, mais celui de Québec, là, très, très belle soirée, encore une fois, sur les plaines.

0: Et c'est toujours un plaisir aussi d'apprécier la culture québécoise.
1: Toi, t'as regardé des films québécois, c'est ça?
0: Effectivement, j'ai regardé des films québécois avec des amis puis avec mon conjoint. Génial. Pendant deux jours. On en profite.
1: En mangeant de la poutine? Non?
0: Un peu de poutine, un peu de pizza. On essaie de varier les recettes québécoises aussi.
1: Ça marche.
0: Chez nous, cinq hommes et une femme ont été arrêtés mardi dernier au terme d'une vaste opération policière menée à Sainte-Sophie, Terrebonne, Saint-Colomban, Saint-Lin-Laurentide et Montréal. L'opération découle d'une enquête de l'équipe intégrée de lutte au trafic d'armes qui est composée de policiers de la SQ, de la GRC, du SPVM ainsi que de membres de l'Agence des services frontaliers du Canada. Le tout a également permis la saisie d'armes et de drogues. Bonne nouvelle, la ville de Berthierville a déposé une demande d'aide financière auprès du gouvernement du Québec afin de réaliser le projet de rénovation et de mise aux normes de l'aréna Joanie Rochette. Cette nouvelle étape représente l'aboutissement de plusieurs mois de travail au sein du comité intermunicipal de l'aréna. Le projet soumis propose une modernisation complète de l'infrastructure pour l'adapter aux besoins actuels et futurs des usagers. Le tout passe notamment par la modernisation complète du système de réfrigération et des équipements électromécaniques, ainsi que par la réfection de l'enveloppe extérieure de la bâtisse. Pour terminer, un tout nouveau lieu de retour, Consigne Action Plus a ouvert ses portes mardi à Rawdon. Avec des équipements performants à la fine pointe de la technologie, le lieu est conçu pour récupérer de plus grandes quantités de contenants consignés, tels que les canettes de boissons gazeuses et les bouteilles de jus en plastique. Trois types de services sont offerts sur place, soit le retour à l'unité, le retour express et le retour en vrac. Voilà, ça complète. Pour plus de nouvelles, consultez monjoliette.com.
1: OK, au sport, au soccer, à la Coupe du monde, défaite du Canada hier 2-1, mais c'est pas grave, On a perdu contre la Suisse, on jouait au BC Place à Vancouver, et on termine au deuxième rang. Donc, ça veut dire qu'on deuxième rang de notre groupe, donc on accède au tour suivant. C'est sûr que un match nul, une victoire, ça nous aurait permis de finir premier. Et de jouer à domicile. Mais bon, quand même. On va jouer le match 16e de finale dimanche qui vient, le 28 juin, à Los Angeles contre l'Afrique du Sud. Ça, c'est une surprise. Et parce que l'Afrique du Sud a gagné hier 1-0 contre la Corée du Sud. Il y avait également la Bosnie-Herzégovine qui jouait hier, qui a gagné 3-1 contre le Qatar. Une victoire du Brésil 3-0 contre l'Écosse. Le Maroc a gagné 4-2 contre Haïti. Et le Mexique l'a emporté 3-0 contre la Tchéquie. Au baseball, une défaite hier pour les Blue Jays. Ils ont perdu 3-1 contre les Astros de Houston. On amorce une nouvelle série contre les Rangers du Texas à Toronto ce soir, 19h. Et de bonnes nouvelles sur la scène régionale avec trois matchs au courant des dernières heures pour le Royal, pour nous tout gagner. Mardi, on a battu l'Académie de baseball du Canada à domicile 6-5. Hier, on jouait un programme double à Gatineau. On a gagné les deux matchs 10-1 et 6-0. Aïe aïe. Et bravo. Alors, c'est trois belles victoires. Et on va rendre hommage aujourd'hui, tu m'en parlais tantôt, Jessica, à Brendan Gallagher à Montréal. Hein?
0: Tout à fait. C'est la ville de Montréal qui rend cet hommage-là parce qu'il a joué toute sa carrière à Montréal.
1: 911 matchs, 14 saisons, 487 points. Tous ces matchs-là ont été joués avec le chandail du Canadien et avec cœur, on le sait. Donc, citoyen d'honneur de Montréal, la mairesse qui lui rend cet hommage aujourd'hui dans le hall d'honneur de l'Hôtel de Ville de Montréal. C'est pleinement mérité. Puis je suis convaincu que ça va lui faire un énorme plaisir.
0: Effectivement.
1: Il va être émotif.
0: D'ailleurs, il était très émotif quand il a annoncé qu'il risquait de pas être à Montréal la saison prochaine.
1: On n'en veut plus, fait qu'il va aller ailleurs. On va parler météo du soleil pour partir la journée. Ça va s'ennuager en après-midi. 40% de risque d'averse et un risque d'orage, maximum 27. Ce soir, cette nuit, des averses, risque d'un orage aussi en soirée, minimum 16. Demain, des nuages, 60% de risque d'averse, un risque d'orage aussi en après-midi, 21 le maximum, demain 26 avec humidex. Mais je vous le disais tantôt, une belle fin de semaine, alternance soleil et nuages, et pour samedi et pour dimanche, 25 le maximum samedi, 27 dimanche, actuellement sur Joliette, 19 degrés. Et on salue les gens de Saint-Michel-des-Saints ce matin. Passez une belle journée. Notre-Dame-des-Prairies, merci d'être là. Vous êtes à table, bon déjeuner. Sainte-Béatrix, on vous salue aussi. Merci de commencer la journée avec les 100 000 matins. Dans les prochaines minutes, prochaines secondes, même le hit Grand Bajou.
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1: Oui, avec Annabelle Fréchette du Conseil de développement bioalimentaire de la Naudière. Bon matin, Annabelle.
2: Bon matin, Sylvain.
1: Comment tu vas?
2: Ça va très bien, toi aussi.
1: Oui, passe une belle fête nationale.
2: Oui, une belle fête nationale tranquille.
1: C'est correct, ça.
2: Ça sert à ça aussi.
1: Ben oui, effectivement, il y en a qui reviennent plus maganés que nous autres.
2: Oui.
1: On va parler de l'identité culinaire de la Naudière.
2: Oui,
1: ce matin.
2: Je te parle d'un projet sur lequel je travaille. C'est l'identité culinaire de la Naudière. Et là, l'identité culinaire, c'est des produits, mais c'est aussi beaucoup des savoir-faire, mm-hmm. autant en agriculture qu'en cuisine, par ouais. exemple. C'est des traditions. Mm-hmm. Mais ce matin, on va se concentrer sur des produits distinctifs parce que je pourrais t'en parler pendant des heures.
1: OK.
2: Il y a un grand constat qui se fait, en fait, quand on se penche sur notre identité culinaire. C'est plutôt contradictoire. C'est que ce qui nous distingue, c'est qu'on est diversifié. Puis on pourrait dire la même chose en tourisme. Il y a Marie-Lou là, qui vient de Tourisme La Naudière le ouais. vendredi matin. Je pense qu'elle pourrait confirmer elle aussi. Puis je le disais justement la semaine passée, depuis une trentaine d'années, la variété des produits offerts dans nos marchés a explosé. Mais on peut quand même là recenser certains produits qui se distinguent particulièrement, okay. qui se démarquent. Savais-tu, Sylvain, que près du quart de la production de pommes de terre du Québec vient de la Naudière?
1: Ben, j'avais pas le chiffre, mais je savais qu'on en produisait beaucoup.
2: La ouais, bonne ouais, vieille ouais. patate, ouais, ouais. qui est arrivée dans la Naudière au 19e siècle avec l'installation des premiers Irlandais dans la région, qui s'avérait d'abord un très bon légume de subsistance pour les familles qu'ils mm-hmm. cultivaient dans le caveau à légumes, là, en dessous des escaliers okay. ou dans la cave. On a aussi dans la Naudière des tomates d'exception, des tomates patrimoniales qui existent encore aujourd'hui grâce aux semenciers de la région, dont une qui est officiellement inscrite au mouvement international Slow Food, la tomate Savignac, du nom du clerc de Saint-Viateur qui l'avait cultivée.
1: Ah ouais.
2: Oui, nos maraîchers dans la Naudière là, ils cultivent des produits d'exception. Plusieurs sont présents tout l'été dans tous les marchés. Uh-huh. Pommes de terre, tomates et plus encore. On va les retrouver, bien sûr. Je pourrais nommer là un producteur de tomates d'exception, les serres Point du Jour, spécialisés, qui seront présents du côté du marché de Repentigny cette année, entre okay. autres. Un autre produit avec une forte présence dans la Naudière, c'est tout ce qui est regroupé autour de ce qu'on appelle les PFNL. Pour ceux qui connaissent pas trop mm-hmm. le nom, là, je vais vous décrire ça un autre nom que vous ouais. allez comprendre, les comestibles forestiers. Ce
1: ah
2: qui
1: oui.
2: pousse dans nos forêts
1: ouais.
2: et qu'on peut manger. Ça, c'est large comme groupe. On parle autant des petits fruits, c'est la saison mm-hmm. des fraises. Mm-hmm. Présentement, on va les retrouver dans nos marchés cette semaine,
1: ben ouais.
2: là, assurément.
1: Ah, c'est parti, ouais, c'est ça. Ouais.
2: Oui, il y a aussi les noix. On parle des noix. Un grand producteur de noix dans la région, les Jardins des Noix de Saint-Ambroise, mm-hmm. qui lui fait le tour de tous les marchés publics de la région cet été. Vous allez les rencontrer quelque part, c'est certain. On parle aussi des champignons. J'ai vu d'ailleurs qu'il y avait un producteur qui sera au marché de Saint-Donat en juillet.
1: OK.
2: Il y a les tisanes, l'été, les tisanes aussi mm-hmm. qui font partie des comestibles forestiers qu'on cueille mm-hmm. à côté de chez soi, sur le terrain derrière, parfois. Là-dessus, je vais penser à l'entreprise Tantagastache. Une plante, l'agastache, elle la cultive et elle va être du côté du marché de Joliette cet été. Il y a aussi toutes les herbes épices qui poussent dans la Naudière. Il y en a beaucoup. On les voit de plus en plus là comme ingrédients dans nos bières de microbrasserie.
1: Oui, c'est vrai. Ouais.
2: Dans le coin. Puis une des chefs de file des comestibles forestiers dans la Naudière, c'est la forêt de l'Abbaye à Saint-Jean-de-Matin.
1: Mm-hmm, ouais.
2: Eux, ils sont vraiment spécialisés. Ils ont des cueilleurs, ils ont des professionnels qui s'y connaissent vraiment. Et on va retrouver d'ailleurs ces produits à base de forestibles au marché fermier de Saint-Jean-de-Matin. Prochainement.
1: Belle forêt. Moi, je me suis promené déjà dans cette forêt-là et puis, oh oui.
2: Ouais. Et là, je pourrais continuer longtemps. Ouais. Là. On a nos producteurs de volailles, de choux, de courges, de miel. On n'oublie pas nos boulangeries, nos fromageries
1: ouais.
2: qui sont dans nos marchés tout l'été aussi. Je pourrais aussi parler d'une culture emblématique de la Naudière qui est maintenant presque disparue dans la région, le tabac. Le tabac,
1: ouais, ouais.
2: c'est peut-être pas comestible, mais ça l'a fait place depuis quelques années à des cultures de remplacement. notamment l'asperge, qui est un des produits forts, un produit fort de la Naudière. Il y a aussi le raisin. Il y a beaucoup de vignobles qui ont poussé sur les anciennes terres à tabac. Je pense au vignoble Tête-au-Vent de Sainte-Marie-Salomé, qu'on va retrouver, lui, au marché de Mascouche et à celui de Lanoraie. Et là, on a beaucoup d'autres produits. Il a fallu que je me concentre sur certains, mais j'encourage tout le monde qui nous écoute à fréquenter un marché public cet été. Il y en a partout dans la Naudière, il y en a à côté de chez vous. Goûtez lanaudière.ca pour l'horaire des marchés publics tout l'été. Vous allez trouver là, trouver ça sur notre site Internet.
1: Une riche histoire et des produits de plus en plus variés. Ben, chapeau, bravo pour cette belle petite recherche.
2: Oui, merci. Et on pourra s'en parler plus abondamment ultérieurement. Bon été à tous dans nos marchés.
1: Assurément. Allez rencontrer nos producteurs.
2: Oui, bravo. Vous attendent.
1: Ouais, bravo pour ce que vous faites, parce qu'on a besoin de vous. 3 fois par jour, minimum.
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1: Oui, certainement avec Nicolas Frenery ce matin de la MRC de Joliette. On parlera pas nécessairement d'économie. Nicolas, d'abord, bon début de journée.
2: Bienvenue. Salut, bonjour.
1: Oui, parce que le volet touristique a été repris par la MRC. Hein,
2: c'est tout à fait, ouais.
1: Donc, mais il y a quand même un lien entre l'économie d'une région et le tourisme, un lien important.
2: En fait, assurément, puisque le tourisme, quand on parle des gens qui viennent de l'extérieur, que ce soit des étrangers, des Canadiens ou des gens en dehors de la région, ben souvent ils ramènent des devises, de l'argent dans notre écosystème. Le fait que ce soit les restaurants, les hôtels ou même les lieux de les attraits touristiques, ça génère beaucoup de va-et-vient, puis c'est bon pour nos commerçants.
1: Et au Québec, quand on pense à l'été, on pense au festival. Il y en a plusieurs de très, très beaux, c'est varié. Puis chez nous, ici, dans la région, de très, très intéressants festivals.
2: Alors oui, ben, pour les... Puis là, il fait beau.
1: Oui.
2: C'est la fin des classes.
1: Oui.
2: On sort. Ça bouge beaucoup là dans la MRC depuis les deux dernières semaines. On a encore là, le festival Bastringue. Ouais. Fait que pour les amateurs de cirque, il y a beaucoup de choses qui se passent entre aujourd'hui, jeudi et dimanche dans le centre-ville de Joliette. Fait que encore une fois, la possibilité d'y aller en famille. Mm-hmm. Beaucoup d'activités gratuites qui vont se passer dans le centre-ville. Si on a des tout petits, il y a aussi l'heure des comptes. À Notre-Dame-des-Prairies, fait que c'est prévu au parc Colette Robillard mardi 30 juin, fait que ça c'est la semaine prochaine. En cas de pluie, c'est remis à la bibliothèque. Donc on a aussi soirée de danse country qui va avoir lieu la semaine prochaine dans le comment à la patinoire Bleu Blanc Bouge, sur la rue Lépine. Donc ça c'est des activités. On en a pour tous les goûts, là. Fait que les gens ont pu avoir accès aux soirées là dans le cadre de la Saint-Jean, puis ça continue. Marché public au centre-ville là, qui revient dans Joliette, jeudi 5 à 7 au musée d'art de Joliette. Fait que là aussi là pour les amateurs de sortie, il y a beaucoup de choses que vous allez pouvoir faire. Et puis ben je tiens aussi à rappeler qu'en dehors du centre-ville là, pour les amateurs de randonnée, il y a le parc des Chutes avec une porte à Sainte-Mélanie. Je ne sais pas si les gens savent, là, mais il y a une tyrolienne qui vient d'être installée, là, une tyrolienne là, qui fait 700 mètres de long. Et on peut également, au parc des Chutes à Sainte-Mélanie, louer des tubes pour descendre la rivière.
1: Okay.
2: Donc, je sais que certaines familles, ils ont les camps de jour, d'autres n'ont pas le bonheur d'avoir les camps de jour.
1: Ouais.
2: Fait que des fois, de se dire, bon, ben, je fais quoi aujourd'hui avec les enfants? C'est des très belles choses qui se sont développées au parc des Chutes là dans les dernières années. On peut toujours aller marcher, etc. Là. Mais la tyrolienne et les tubes permettent de passer des belles choses. En dehors de ça, toujours la possibilité de louer des canots kayak ou des paddleboard. Joliette, Saint-Charles-Borromée, là, c'est des choses qui sont offertes.
1: Que ce soit donc en famille, en couple aussi, c'est tellement, ça peut être très, très romantique, ces petites escapades. Donc, il y a des activités vraiment pour tous. Il y a aussi des gens qui... je veux juste qu'on parle avant de la pluie. Tu me disais, s'il y a de la pluie...
2: Parce que... On a une météo qui est relativement changeante.
1: Ouais,
2: fait que des fois, même d'une journée sur l'autre, il était censé pleuvoir, il ne pleut pas. À l'inverse, il devait faire beau, il pleut. C'est toujours comme ça. Il y a beaucoup de choses à faire s'il pleut. Là, on va plus dans la culture. Fait que je parlais du musée d'art, qui reste toujours un incontournable. Mm-hmm. On a aussi une exposition Histoire de chaises qui a lieu à Notre-Dame-des-Prairies là au centre culturel, donc vous pouvez y aller jusqu'au 18 juillet. En fait, c'est sur le boulevard Antonio Barrett. Et après ça, ben on peut redécouvrir des activités, le cinéma RGFM. Fait qu'encore une fois, si vous avez une jeune famille, actuellement il y a plusieurs films là, qui s'adressent aux jeunes enfants. Évasion Lanaudière pour celles et ceux là, qui n'ont pas encore été. Là, ça, on est plus à Notre-Dame-des-Prairies sur la route 131, Notre-Dame-de-Lourdes. Encore une fois, là, l'opportunité en famille ou avec amis là, de prendre une ou deux heures pour essayer de s'échapper et de trouver tous les indices. Et après ça, ben Zeneco.
1: Ouais.
2: Le monde de Jojo.
1: Oui, ben oui.
2: Fait que là encore, bouger à l'intérieur, il y a des choses qui sont possibles.
1: Gymnasium, c'est du côté de notre...
2: Exact, le monde de Jojo, c'est au Jolodium. Fait que plein de choses là pour découvrir ou redécouvrir notre MRC, en plus des attraits et autres agrotouristiques.
1: Et ce que j'allais dire, c'est que s'il y a des gens qui veulent passer leurs vacances au Québec cet été, il y a aussi des attraits magnifiques ailleurs au Québec. Et chez nous, vous pouvez nous guider.
2: Tout à fait.
1: On s'arrête donc chez vous. et vous avez de l'information sur les régions voisines.
2: Exact.
1: Et j'imagine que les régions voisines font la même chose.
2: C'est la même chose, ouais. Okay. Fait que si vous trouvez déjà que dans les 3-4 premières minutes, j'en ai trop dit, puis que vous n'avez pas pu noter toute l'information, bien entendu, il y a un site tourismejoliette.com qui est mis à jour. On travaille encore avec la Chambre là-dessus. Fait que, bref, la mise à jour du site se fait quasiment quotidiennement. Il y a également des cartes touristiques de la MRC là qui vont être refaites. On en a encore. Si jamais les gens souhaitent aller chercher de l'information, souvent les appels, c'est où est-ce que je peux trouver toute cette documentation là. Vous avez l'ensemble de la documentation là qui se trouve au terminus d'autobus de la MRC de Joliette sur le 942 rue Saint-Louis. Donc là, toute l'information s'y trouve. Et là où tu m'as amené, c'est qu'effectivement, pour des gens, des citoyens de la MRC qui souhaiteraient organiser leurs vacances, ils peuvent aussi se rendre au terminus et aller chercher de la documentation, des guides sur d'autres régions. Fait que là, j'ai beaucoup de gens là qui m'appellent pour le camping ou autre. On a effectivement des guides d'information là qui se trouvent aussi au terminus.
1: Intéressant aussi pour les gens qui viennent d'arriver dans la région de savoir ce qu'il y a comme attrait.
2: Tout à fait.
1: Qu'il y a eu, il y en a qui vont arriver là avec les déménagements du 1er juillet.
2: Alors, ben, en fait, c'est ça. Toutes les nouvelles personnes qui arrivent, nos nouveaux citoyens ou même les gens qui viennent en villégiature, Tourisme Joliette va vous permettre quoi faire, où manger, où dormir, les attraits touristiques. Il y a énormément d'informations là qui se trouvent sur ce site-là. Et ben moi-même, avec une jeune famille, en fait, des fois, de pouvoir faire des activités aux alentours, c'est très précieux. Et ça me permet de découvrir ou redécouvrir notre MRC de Joliette. Je pense juste au Jardin des Noix à Saint-Ambroise. Des fois, on... pas obligé d'aller trop loin pour se dépayser ou redécouvrir des choses. Je parlais du parc des chutes. Il y a aussi au pied de la montagne là, avec de la lavande. Fait qu'il y a plein de choses que vous pouvez découvrir sur ce site-là, tourismejoliette.com.
1: Bon été, mon cher. Merci.
2: Merci à toi. Excellente journée.
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1: Et juste avant de partir, ben, je vous donne la réponse à notre quiz le plus gros mensonge de l'année. Trois affirmations en lien avec 1994. La première, en 94, la sortie du film « Maman, j'ai raté l'avion ». En 94, aussi le mariage de Céline Dion et René Angélil. Et la troisième affirmation, en 94, Céline qui atteint la première place du palmarès avec « The Power of Love ». Le mensonge, ben c'était la première affirmation. Le film « Maman, j'ai raté l'avion » est sorti avant ça. Le premier est sorti en 1990. Bravo à ceux et celles qui ont eu la bonne réponse. Vous pourriez aller manger au bâton rouge. On fait tirer la carte cadeau demain. Dans les prochaines, le meilleur de la musique. Nous, on est là demain entre 6 et 9. L'édition du vendredi, vous arrivez quand ça vous tente. Bonne journée, salut!
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2: Oh. Jeudi 25 juin, il y a de quoi être un peu déboussolé là, avec la machine qui repart pour deux jours. Bienvenue à Haut pour le meilleur de la musique partout au Québec. Stéphanie Gagné qui vous accompagne jusqu'à midi. Et merci à ceux qui étaient en poste hier pour la fête nationale du Québec. Sur nos ondes avec la programmation 100% Québec, mais dans les restos, les boutiques, les dépanneurs. Ce matin, on vous parle de ce 25 $ par semaine qui pourrait changer l'économie québécoise. Buzz du web avec Youpi et Metal, nos mascottes du Canadien. Et encore la pizza protéinée. Et en musique, Kid Rock, Google Dolls, les colocs, Francis de Grandpré. Et à l'instant, voici Cole Wetzel avec Jesse Murph et I Rose pour le meilleur de la musique à haut.

Achat local, est-ce que vous le faites? Est-ce que vous le faites souvent? On a fixé maintenant le montant que l'on devrait dépenser pour avoir un impact dans notre économie, et ce, sur le long terme. Les détails à venir, bien important à vous partager dans quelques minutes, mais juste avant, chanson qui a été une commande pour le film La Cité des Anges de 1998, Iris et The Goo Goo Dolls. À haut!

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2: Des chiffres surprenants qui vont peut-être changer vos habitudes de consommation. Parce que on a fait une étude pour voir si on achetait certains produits québécois au lieu de les acheter en venant de l'extérieur, ça ferait quoi sur notre économie? En quincaillerie, si on faisait un effort de 550 $ par année, par ménage, ben on pourrait créer 12 050 emplois et générer 76 millions de revenus pour le Québec, pour financer, exemple, deux écoles primaires. En santé, beauté, 25 $ par année pour éviter l'équivalent des émissions de 15 000 passagers sur un vol Montréal-Paris. J'adore les comparatifs. Même un effort modeste le fait une différence. On dit de substituer 2 $ par semaine par ménage. On pourrait générer 230 millions en PIB additionnel et contribuer à maintenir 2 200 emplois. C'est un texte que je vous partage à l'instant sur le site de Haut. Si ça peut faire une petite différence pour vous, puis pour vous, puis pour vous, ben imaginez-vous comment ça peut faire une différence pour notre Québec. Alex Warren, Fever Dream, ça s'en vient à Haut.
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1: Elle a vécu un grand moment le 21 juin dernier à Chicoutimi pour la Journée nationale des peuples autochtones. Sarah Dufour qui atterrit à peine où elle a vu en performance un retour sur scène avec Claude McKenzie, Florent Volant et Cash Tune, rien de moins. J'aurais aimé ça être là. Voici Sarah Dufour et je suis mêlée à haut. Oh!

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2: 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Annette Morissette, ça s'en vient. 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
5: Bon avant-midi, ici Jessica Potsou. 5 hommes et une femme ont été arrêtés mardi dernier au terme d'une vaste opération policière menée à Sainte-Sophie, Terrebonne, Saint-Colomban, Saint-Léonard-Rotide et Montréal. Le tout a également permis la saisie d'armes et de drogue. Bonne nouvelle, la ville de Berthierville a déposé une demande d'aide financière auprès du gouvernement du Québec afin de réaliser le projet de rénovation et de mise aux normes de l'aréna Joanny Rochette. Cette nouvelle étape représente l'aboutissement de plusieurs mois de travail au sein du comité intermunicipal de l'aréna. Le projet soumis propose une modernisation complète de l'infrastructure pour l'adapter aux besoins actuels et futurs des usagers. Pour terminer, un tout nouveau lieu de retour, Consigne Action Plus a ouvert ses portes mardi à Radun. Avec des équipements performants, le lieu est conçu pour récupérer de plus grandes quantités de contenants consignés. 3 types de services sont offerts sur place, soit le retour à l'unité, le retour express et le retour en vrac. Voilà, ça complète. 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
1: Cet été, c'est vrai, j'ai prévu aller voir Angine de poitrine avec ma fille qui est bien, bien curieuse de les voir en show. Mon chum aussi. Mais Angine de poitrine fait même des petits auprès des fans du Canadien. La preuve avec mes explications dans quelques minutes. Sinon, vidéo qui vous est déjà partagée sur le site de O. Mais à l'instant, en musique, Red Hot Chili Peppers.

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1: En Jeanne de Poitrine fait le tour du Québec pour la saison des festivals et seront aussi au Festival international de jazz de Montréal ce samedi pour souligner le tout, faire un clin d'œil à leur passage. Les mascottes des Canadiens, Youpi et Metal, ont décidé de porter leur costume d'Engine de Poitrine, donc le picoté qui est à l'honneur, avec le fameux triangle mythique que le groupe fait à l'aide de leurs mains, mais eux le font à l'aide de leurs pattes. Joue, guitare, batterie, sur une pièce d'Engine de Poitrine. OK, c'est un peu tout croche, mais c'est fait avec beaucoup de cœur. La finale montre les mascottes qui... peuvent plus jouer car leurs instruments de musique sont complètement débranchés. C'est bien charmant. Et le tout est en ligne aussi sur le site de Haut pour ceux et celles qui n'ont pas vu la fameuse vidéo circuler. Est-ce que vous, vous avez prévu aller voir Engine de Poitrine cet été? Moi, c'est prévu à la début du mois d'août. Là, c'est là que ça va se passer. Je vous ai, Cowgirl, la petite dernière, dans quelques minutes à peine, à Haut.
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Il y en a qui ont profité de tout ce qu'on offrait comme festivité dans le cadre de la fête nationale, la Saint-Jean-Baptiste, activité qui était à l'honneur le 23, le 24 juin. Là, on est à l'aube des festivités aussi pour la fête du Canada, où on fête autrement, c'est sûr. Mais qu'est-ce qui se passe chez nous dans les prochaines heures, dans les prochains jours? On vous brosse un portrait des activités à faire dans notre beau coin de pays, mais juste avant, en musique, Kain, pour le meilleur de la musique. 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
1: Vous avez un peu de temps, vous avez envie de faire du bénévolat, de vous impliquer dans un événement qui attire beaucoup, beaucoup l'attention dans la région. Mais l'équipe des médiévales de Lanaudière est à la recherche de bénévoles et on sait qu'à chaque année, ça fait une grosse, grosse différence. L'événement qui est bientôt, du jeudi 9 au lundi 13 juillet, on propose des blocs de 4 heures. On est flexible sur les disponibilités pour l'aménagement des sites, billetterie, cafétéria, le local des bénévoles, service de bar. Allez-y, allez sur Médiéval de Lanaudière pour avoir les compléments d'information et surtout vous inscrire comme bénévole. 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
4: Bon après-midi, ici Jessica Potsou. 5 hommes et une femme ont été arrêtés mardi dernier au terme d'une vaste opération policière menée à Sainte-Sophie, Terrebonne, Saint-Colomban, Saint-Léonard-Rotide et Montréal. Le tout a également permis la saisie d'armes et de drogues. Bonne nouvelle, la ville de Berthierville a déposé une demande d'aide financière auprès du gouvernement du Québec afin de réaliser le projet de rénovation et de mise aux normes de l'aréna Joanny Rochette. Cette nouvelle étape représente l'aboutissement de plusieurs mois de travail au sein du comité intermunicipal de l'aréna. Le projet soumis propose une modernisation complète de l'infrastructure pour l'adapter aux besoins actuels et futurs des usagers. Pour terminer, un tout nouveau lieu de retour, Consigne Action Plus a ouvert ses portes mardi à Rawdon. Avec des équipements performants, le lieu est conçu pour récupérer de plus grandes quantités de contenants consignés. 3 types de services sont offerts sur place, soit le retour à l'unité, le retour express et le retour en vrac. Voilà, ça complète. 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

Un beau bonjour à ceux et celles qui sont de passage là, présentement, dans notre belle région pour la toute première fois. Ben oui, il y a des vacanciers qui se promènent tôt dans la saison estivale. Et c'est tant mieux. Merci d'avoir choisi haut pour le meilleur de la musique. Mon nom est Stéphanie Gagné. Je vous accompagne encore pour quelques minutes jusqu'à midi. En musique, voici Imagine Dragons. 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

Est-ce que vous êtes genre essayé des recettes que vous voyez là, par des YouTubers ou encore des influenceurs sur les réseaux sociaux? Je reviens sur un buzz qui circule en lien avec la pizza dans quelques minutes. Voici Francis de Grandpré.

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1: Le fromage cottage s'est rendu une denrée rare. Même moi, quand j'en vois en épicerie, parfait, parfait, j'en achète quelques pots parce qu'il n'y en a pas tout le temps. Non. Il y a beaucoup, beaucoup de recettes qui circulent sur les réseaux sociaux pour intégrer le fromage cottage parce que c'est pas trop gras puis encore c'est protéiné. Et là, parmi les bosses qui circulent avec le fromage cottage, il y a la pizza protéinée au fromage cottage. Ce que ça prend comme ingrédient, oui, le fromage en question, 2 œufs, 1/2 tasse de farine. Puis là, on l'a testé. J'ai trouvé ça là, sur un blog. Et de dire que c'est plus facile à faire qu'une recette de pâte à pizza traditionnelle. Ça, c'est la bonne nouvelle. Bon, le goût, c'est pas le même. La pâte est un peu moins moelleuse que celle régulière. C'est une bonne alternative si vous voulez manger plus santé, prioriser les protéines. Mais tu sais, on peut pas à tout prix couper partout. Une pizza, une vraie, de temps en temps, ah ben là, ça, ça fait la job. Zombie Youngblood, ça s'en vient dans quelques minutes. 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

Et je ne compte plus le nombre de fois que je l'ai vu en spectacle, parce que pour moi, c'est l'un des grands créateurs du Québec. Voici Daniel Bélanger à Haut pour le meilleur de la musique.

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1: Ça a été un honneur de vous accompagner à Haut avec le meilleur de la musique. Je salue ceux et celles qui sont de passage dans notre belle région. Vous écoutez le plus grand réseau radio au Québec. Alors, vous allez sur la Côte-Nord, dans l'Est du Québec, dans le coin de Desjely, dans le Témiscouata, dans Montérégie, là-dessus, vous allez nous pogner partout, comme on dit. Et ça aussi, grâce au web avec l'écoute en direct. Mon nom est Stéphanie Gagné. On se dit à demain. Ciao!

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18: Jessica Potsou. La coalition Avenir Québec annonce deux candidatures dans Lanaudière en vue des prochaines élections générales prévues en octobre. Ainsi, Valérie Doyon et Fatou Diop porteront les couleurs de la CAQ. Conseillère municipale depuis 2021, Mme Doyon sera candidate dans Terrebonne. De son côté, Mme Diop, une femme d'affaires et leader communautaire, tentera de se faire élire dans les plaines. Bonne nouvelle, la ville de Berthierville a déposé une demande d'aide financière auprès du gouvernement du Québec afin de réaliser le projet de rénovation et de mise aux normes de l'aréna Joanny Rochette. Le projet soumis propose une modernisation complète de l'infrastructure pour l'adapter aux besoins actuels et futurs des usagers. Pour terminer, 5 hommes et une femme ont été arrêtés mardi dernier au terme d'une vaste opération policière menée à Sainte-Sophie, Terrebonne, Saint-Colomban, Saint-Lin-Laurentide et Montréal. Le tout a également permis la saisie d'armes et de drogues. Voilà, ça complète. 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
2: Ben, salut tout le monde! Vous êtes en compagnie de Richard Zed-Sirois et à la production de ce show radio, à la technique, Sylvain Caron, salut!
3: Hey, bon midi, mon cher! Bon appétit, tout le monde! Et tu me permets une petite salutation, vite, vite, Richard?
2: Juste une,
3: OK. Denis Gauthier, qui est en camping actuellement, qui nous syntonise via les ondes de... Oh, mon cher Denis, je te salue!
2: Il est en camping où?
3: Je peux le dire.
2: Ben, c'est parce qu'il pleut, il pleut partout.
3: Non, non, ben, il en profite pareil, du côté des Laurentides.
2: Bon, c'est bon. Hey, on va écouter Radiohead. Ben, tout à l'heure, on va parler du Canada au soccer, qui, malgré une défaite contre la Suisse, 2-1, va quand même passer à la ronde suivante.
3: Exact. C'est dimanche, ce sera à surveiller.
2: Oui.
3: On en parle.
2: On en parle tout à l'heure. Voici Radiohead avec High and Dry, le meilleur de la musique. À l'heure du dîner, c'est toujours ici, à Haut.

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2: Ben, le hit marquant appartient à Prince. C'est que le 25 juin, comme aujourd'hui, mais en 1984, il sort son sixième album studio qui s'appelle Purple Rain. Un des albums les plus vendus au monde. Purple Rain est resté parmi les meilleurs vendeurs 24 semaines consécutives. Numéro 1 des ventes, près de 6 mois de temps, un exploit extraordinaire. Il y a plusieurs grands succès sur cet album, dont Let's Go Crazy et celle qu'on écoute tout de suite. When Doves Cry, au meilleur de la musique.
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0: Ben, si c'est toujours le meilleur de la musique sur le réseau Arsenal Média, le plus grand radiodiffuseur au Québec. On a un quart d'heure non-stop devant nous avec, entre autres, Supertramp et Aerosmith. Il y aura du Metallica. Il est arrivé quelque chose de particulier vendredi dernier lors d'un show de Metallica. Le guitariste Kirk Hammett, lui, déambulait sur la scène nonchalamment. C'est un petit peu son look, son style.
1: Ouais, c'est le même que ça marche.
0: Il prenait ça bien relax, mais au bout de la scène, il a oublié que la scène se terminait.
1: C'est parce qu'à un moment donné, c'est ça.
0: C'est ça, il y a une fin. Il est tombé dans la foule, pas de blessure. C'était pendant la pièce See and Destroy. Le gars a quand même beaucoup le sens de l'humour. Il a écrit une petite histoire dans son compte Instagram. J'ai glissé pendant Slip and Destroy. On a Metallica dans un instant au meilleur de la musique.
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1: Ben, il y avait Led Zeppelin avec Rock'n'Roll et ben notre tête est au soccer après les belles séries éliminatoires du Canadien.
2: Oui, on est dans la Coupe du Monde.
1: Oui, on parle beaucoup de l'équipe du Canada d'ailleurs.
2: Ouais, avec sa belle performance quand même face à la Suisse. On a passé proche de niveler la marque en fin de match. On avait mis de la pression en sirop à la Suisse qui a réussi à résister, mais ça donne quand même un laissez-passer pour le Canada pour la première fois de son histoire.
1: Oui.
2: On se rend aussi loin dans la deuxième ronde, si on veut, alors qu'on affronte une équipe qui a aussi causé une surprise, l'Afrique du Sud.
1: Oui,
2: ce
1: ne
2: sera pas un match facile, mais prenable pour le Canada. Dimanche, 15h, c'est le seul match présenté lors de cette journée.
1: Et à partir de là, ben, on passe à 32 équipes. Il y en avait 48 au départ.
2: Oui.
1: Alors, le Canada, l'une des 32 équipes. Les grandes puissances sont là jusqu'à maintenant.
2: Oui, Mexique, exactement. Il n'y a pas tellement de surprises.
1: Argentine, France, Mexique, Brésil. Les grandes équipes sont là. On va suivre ça de... Hey, si on écoutait n'importe quoi...
2: Ben, c'est ce qui va venir.
1: Mais dans n'importe quoi.
2: On va mettre n'importe quoi.
1: OK. 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
2: Ben, c'était Robert Charlebois avec Entre deux joints. Et quand on vous parle de bon stock ici dans le show, c'est de la musique tout le temps.
3: Oui, c'est de la musique, mais nous pas dans le trouble.
2: Non, on a du bon stock sur la table et c'est de la musique. D'ailleurs, la preuve, demain, entre autres, Harmonium, Scorpions, David Bowie. Merci Sylvain Caron, la production de ce show radio.
3: Et on termine la semaine en beauté demain.
2: Ah, c'est déjà vendredi
3: demain.
2: Ben
3: oui, vendredi demain, Richard. Prends ton café.
2: Passe donc bien vite, la vie. À demain, tout le monde. Salut. Bye.
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14: Bonjour, ici Jessica Potsou. La coalition Avenir Québec annonce 2 candidatures dans la Naudière en vue des prochaines élections générales prévues en octobre. Ainsi, Valérie Doyon et Fatou Diop porteront les couleurs de la CAQ. Conseillère municipale depuis 2021, Mme Doyon sera candidate dans Terrebonne. De son côté, Mme Diop, une femme d'affaires et leader communautaire, tentera de se faire élire dans les plaines. Bonne nouvelle, la ville de Berthierville a déposé une demande d'aide financière auprès du gouvernement du Québec afin de réaliser le projet de rénovation et de mise aux normes de l'aréna Joanny Rochette. Le projet soumis propose une modernisation complète de l'infrastructure pour l'adapter aux besoins actuels et futurs des usagers. Pour terminer, 5 hommes et une femme ont été arrêtés mardi dernier au terme d'une vaste opération policière menée à Sainte-Sophie, Terrebonne, Saint-Colomban, Saint-Lin-Laurentide et Montréal. Le tout a également permis la saisie d'armes et de drogues. Voilà, ça complète. 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
3: Ben c'est parti, partout au Québec, on s'installe ensemble avec le meilleur de la musique. Mon nom est Marie-Pierre Riel, comment ça va? Pas trop magané d'hier, toujours. Pour la plupart, on a célébré plus le 23 au soir, hein? Question de, de se remettre dans la journée de congé du 24, mais j'espère que votre journée se passe bien jusqu'à présent. Et on vous accompagne, oui, avec des grosses tunes à venir dans les prochaines minutes. La musique de classe moyenne, ça s'en vient. On a Vince Lemire, Teddy Swims avec Lose Control, mais d'abord, c'est pas mal une des tunes de l'année. Voici Somber dans le meilleur de la musique. Bon début d'après-midi. À haut!

vous avez de la misère avec vos portions. Tu sais, mettons, là, vous faites des pâtes pour souper. Vous avez deux enfants, donc là, là pour une tablette 4. Moi, j'en fais toujours pour 12. Et je n'exagère pas. Ça désespère mon chum au coton. Mais là, je viens de trouver la solution pour avoir la dose parfaite. Que ce soit de spaghetti, des spaghettini ou peu importe là. Mais j'ai la solution pour vous. Je vous la dévoile dans les prochaines minutes dans le meilleur de la musique. Mais d'abord, Cranberries et Dreams.

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1: Évidemment, c'est un Italien qui nous arrive avec cette idée-là. En fait, il a créé un bol et autour du bol, il y a deux parois pour mettre ta slice de pâte crue encore. Et ça équivaut à une portion d'environ 80 grammes de spaghetti cru. Donc ça, ce serait la portion idéale pour une personne. Fait qu'à chaque fois que tu as une batch de spaghetti à faire cuire, ben grâce à ce bol-là, tu peux mettre la proportion idéale. Moi, ce serait, je dis ça comme ça, là, mais ce serait un cadeau de fête perfect pour moi parce que j'en fais toujours 12 pour on est 4. T'sais? Mais d'après moi, je suis pas la seule. Dans les prochaines minutes, au Bastang, ça s'en vient en musique. J'ai pas.
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national, Vincent Vallière va recommencer ses spectacles dans un mois exactement. Et ce sera au Festif de Baie-Saint-Paul. Et après ça, le 16 août, au Vieux Clocher de Magog, en passant par le Centre des Arts Juliette Lassonde de Saint-Hyacinthe et le Théâtre du Vieux-Terrebonne pour les prochains mois. Vincent Vallière s'amène dans 3 minutes d'avance. Scotch and Poche. Voici Bleu, Jeans Bleu. À

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1: 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Ce qui fait du bien aussi pour nos oreilles, c'est la musique de Shabuzi. Au retour.

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5: Bon après-midi, ici Jessica Potsou. La Coalition Avenir Québec annonce deux candidatures dans la Naudière en vue des prochaines élections prévues en octobre prochain. Ainsi, Valérie Doyon et Fatou Diop porteront les couleurs de la CAQ. Conseillère municipale depuis 2021, Mme Doyon sera candidate dans Terrebonne. De son côté, Mme Diop, une femme d'affaires et leader communautaire, tentera de se faire élire dans les plaines. À l'approche de la journée des déménagements, Santé-Québec, la Naudière rappelle à la population l'importance de prendre des précautions pour éviter la propagation des punaises de lit. Il y a plusieurs façons de faire, telles que l'inspection du nouveau logis à l'aide d'une lampe de poche et un nettoyage complet avant de s'installer. Si votre nouveau logement est infesté, il est important d'aviser votre propriétaire afin qu'il fasse appel à un exterminateur. Bonne nouvelle, la ville de Berthierville a déposé une demande d'aide financière auprès du gouvernement du Québec afin de réaliser le projet de rénovation et de mise aux normes de l'aréna Joanny Rochette. Le projet soumis propose une modernisation complète de l'aréna pour l'adapter aux besoins actuels et futurs des usagers. Voilà, ça complète. 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

grosse chaleur qu'il y a en France présentement, mais il va faire chaud aussi au Québec dans les prochains jours. Et là, il y a peut-être un item que vous avez chez vous qui, en raison de la chaleur, pourrait se vendre 4 fois plus cher qu'à l'habitude. OK? Je dévoile ce que c'est dans les prochaines minutes. D'avance, Smash Mouth dans le meilleur de la musique.

0: Si vous avez un sac banane qui traîne à la maison, vous allez me dire « Qu'est-ce que faire que tu me parles de ça cet après-midi, Marie? » Ben avec la canicule, et surtout du côté de la France, mais il va faire chaud chez nous au Québec aussi dans les prochains jours, ben il fait si chaud que ce sac banane-là, qui est isotherme, qui est un peu couleur reflet arc-en-ciel, se vend 4 fois le prix actuellement. Imaginez. Alors, si vous googlez là, sac banane isotherme Picard, vous allez voir de quel modèle il s'agit. Et ben si ça traîne dans une boîte à maison, ben c'est le temps peut-être de regarder au niveau de la revente pour faire un petit cash là, pour tu sais, une petite bouffe en fin de semaine. Pourquoi pas? Dans les prochaines minutes, d'achat, ça s'en vient en musique. Bougez pas.
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Matt Lang, les deux frères à l'échelle du Québec, puis il décrit sa musique comme étant un son country folk bohémien en français. Ah oh, ouais, il est hot. Fred Dionne et sa chanson Nashville dans le meilleur de la musique. Vous êtes en haut. Bon après-midi.

votre retour à la maison qui débute dans les prochaines minutes, l'émission Le Trafic. Mon nom est Marie-Pierre Riel. On se retrouve demain dès 13h pour votre après-midi avec le meilleur de la musique. Et tout de suite, il est respectable. À demain!

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12: Bon après-midi, ici Jessica Potsou. La coalition Avenir Québec annonce deux candidatures dans la Naudière en vue des prochaines élections prévues en octobre prochain. Ainsi, Valérie Doyon et Fatou Diop porteront les couleurs de la CAQ. Conseillère municipale depuis 2021, Mme Doyon sera candidate dans Terrebonne. De son côté, Mme Diop, une femme d'affaires et leader communautaire, tentera de se faire élire dans les plaines. À l'approche de la journée des déménagements, Santé-Québec, la Naudière rappelle à la population l'importance de prendre des précautions pour éviter la propagation des punaises de lit. Il y a plusieurs façons de faire, telles que l'inspection du nouveau logis à l'aide d'une lampe de poche et un nettoyage complet avant de s'installer. Si votre nouveau logement est infesté, il est important d'aviser votre propriétaire afin qu'il fasse appel à un exterminateur. Bonne nouvelle, la ville de Berthierville a déposé une demande d'aide financière auprès du gouvernement du Québec afin de réaliser le projet de rénovation et de mise aux normes de l'aréna Joanny Rochette. Le projet soumis propose une modernisation complète de l'aréna pour l'adapter aux besoins actuels et futurs des usagers. Voilà, ça complète. 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
1: Merci à Marie-Pierre d'avoir tenu le fort, j'allais dire, en ce lundi. J'ai l'impression d'être lundi, mais non, ce n'est qu'une illusion. C'est bien, bel et bien, jeudi. On se prépare à déboucher, décapsuler, ouvrir, fermer cette journée. En tout cas, appelez ça comme vous voulez. Dans le trafic en direct du studio Pavé Brick Design, Ghislain Demers, content de vous reparler après une petite journée de congé. J'espère que vous avez su en profiter. Des gens qui l'ont eu, d'autres qui l'ont pas eu. Mais en tout cas, que ça ne tienne, il y en a un autre qui s'en vient. On n'a pas fini. On a tout un show, encore une fois, une belle émission à vous proposer. On aura la visite de la mairesse de Saint-Félix-de-Valois, Mme Audrey Boisjoli, à 15h40 autour. On va parler avec les gens du Centre culturel des Jardins, des événements à venir. Le Bastring qui se termine quoi dans quelques jours. On va jaser aussi avec les gens de Saint-Damien pour le marché public autour du four à Saint-Damien. Ça, c'est dans la troisième heure de l'émission. On a aussi de la bonne musique, évidemment, qui est toujours au menu. Si je regarde du Pete Fortier que j'aime bien, ça s'en vient. On va vous sortir du talk. Et là, un saut en 1997 avec Corner Shop, la chanson Brimful of a Shop. Dans le trafic au 103.5.

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$510. C'est ce que vous pourriez gagner si le concours, la loterie 50-50 de la maison Adhémar Dion s'arrêtait maintenant. On est à $3020. Ça s'appelle 50-50 parce qu'il y a une moitié que vous avez, l'autre moitié reste à la maison Adhémar Dion pour des soins palliatifs de qualité, pour aider à financer tout ça, ces projets-là également. Et il y a encore un petit peu de temps pour acheter vos billets, vos participations sur la maison Adhémar-Dion.ca. Vous allez pouvoir acheter des numéros, soit un numéro pour 5 $, 3 pour 10, 10 numéros pour 25, 25 numéros pour 50 ou 100 numéros pour 100 $. Et vous le faites même sur le site, à même le site la maison Adhémar-Dion.ca. C'est sécuritaire et vous pouvez même le programmer pour que ça se fasse de façon récurrente. C'est-à-dire que le mois prochain, vous y pensez pas, ben oups, votre 10 $ va passer, votre 25, peu importe, et ça va être comme ça. Et à tous les mois, ben vous avez la chance de remporter la moitié. Je le rappelle, là, on est à $3020. Si ça se terminait maintenant, c'était quand même un $1500 qui vous revient. Ça se prend bien, ça se prend bien. Le mois de juin, l'équipe du 103.5, fière ambassadrice, et on a notre petit montant là-dedans également, puis si on gagne, on va se faire un petit party d'équipe. Ça va être bien, bien le fun. Vous faites pareil aussi, je vous le souhaite, même plus à vous qu'à nous. Enfin, on va dire ça comme ça. 15-06 au cadran, un petit mood. 24 Gay Golden, à le trafic au 103.5.

0: c'est trop tard.
1: Partir avant que ce soit trop tard. Je sais pas. Là, j'ouvre une parenthèse. Je pose la question. Est-ce que vous avez déjà visité ou participé à un camp nudisme de nudistes? Vous avez peut-être déjà vu aussi ces endroits-là. Moi, et là, c'est très personnel ce que je dis là, mais j'ai déjà passé dans un camp de nudistes sans le savoir. En fait, je m'en suis rendu compte, il était trop tard. J'étais déjà dedans. Sauf que moi, j'étais habillé. C'est ça le problème. On est à Cuba à un moment donné. Il y a souvent de ces endroits-là sur le bord de la plage, tout ça. Et on marche avec un de mes amis, avec nos, nos trois bières dans les mains chaque. Et on marche sur la plage comme ça et on se rend un bon bout. Et à un moment donné, on croise, on voit du monde au loin s'en venir. Puis là, je dis à mon chum, je dis, hey, sont-ils habillés? Je dis, non. OK. Bon, OK, il y en a des spéciaux, tu sais. On croise ces personnes-là et plus on avançait, plus on rencontrait des gens qui étaient pas habillés et on se faisait regarder comme si on était des extraterrestres. Il faut dire qu'on a nos maillots seulement, mais on n'est pas à l'air, OK? Et on s'est fait dire plus loin qu'on était sur la plage d'une gang de nudistes, d'un camp nudiste. Alors, on a fait, OK, on va revirer de bord. Pourquoi je parle de ça? Parce que en ce moment, du côté de l'Europe, il y a cette vague de chaleur. Là, la France, la Belgique, il y a beaucoup de chaleur. Et ils se sont rendu compte que les camps nudistes sont de plus en plus populaires là-bas à cause de ça, justement.

0: ma femme qui vient de m'écrire. As-tu parlé d'un camp de nudistes? As-tu été dans un camp de nudistes? Pas ça, j'ai dit, là. Si vous avez suivi, c'est pas ça, j'ai dit. À Bredene, on est en à la côte belge. À Bredene, et donc Bedene, il y a une plage nudiste. C'est la seule du pays qui célèbre ses 25 ans en plein épisode de canicule et avec des températures qui flirtent avec les 36 degrés. Il y a des nouveaux adeptes qui semblent avoir trouvé la solution pour rester au frais, laisser le maillot à la maison. Les habitués apprécient surtout la tranquillité des lieux. Pas besoin de jouer du coude pour planter son parasol. Les fidèles disent qu'il n'y a rien de plus agréable que de sortir de l'eau sans avoir un petit maillot tout trempe qui colle à la peau. Et le problème là-bas, c'est qu'il y a des habitués, mais là, la chaleur attire aussi des nouveaux curieux. Et il y a des visiteurs qui sont venus tester l'expérience pour la première fois. Ils disent que sentir la brise marine partout, ça a un petit sentiment de liberté difficile à égaler. Et il y a une vacancière qui rappelle, entre autres, faites attention au coup de soleil. Il y a des parties du corps qui ne voient pas souvent le soleil. Ça mérite une bonne couche de crème solaire, de la 50. Allez-y généreusement. Il y a juste un petit inconvénient pour aller aux toilettes ou prendre un verre. Faut quitter la zone nudiste, naturiste, on devrait dire, et se rhabiller. Mais là-bas, si le mercure grimpe encore, il y a des gens qui disent, écoutez, on va quitter notre plage naturiste, puis on est prêt à retourner au bureau profiter de la climatisation parce que ça commence à devenir assez chaud. Bon, tu sais, quand t'as plus rien à enlever, à un moment donné, faut que tu trouves un plan B. C'est peut-être ça qui est la solution.
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18: Ce soir et cette nuit, des averses attendues avec peut-être un risque d'orage en soirée, minimum de 16. Demain, le ciel demeure généralement nuageux. 60% de possibilité d'averses et un risque d'orage en après-midi demain. 21, mais un ressenti autour de 26. La pluie intermittente pourrait se poursuivre durant la nuit de vendredi à samedi avec 15 degrés. Bonne nouvelle pour le week-end. Le samedi, soleil nuage, 25 et même scénario pour dimanche, peut-être un petit peu plus chaud. Présentement, sur Lanaudière, le mercure indique 24 degrés.

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1: Vous vous souvenez de Bernard Brinville qui avait déjà osé chanter en public? Sinon, voici un rappel de ce moment qui a été très touchant.
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1: OK, Bernard, puis déjà plus capable. Ben, il continue de faire parler de lui. Il est reconnu pour porter ses émotions de... sur sa manche. On l'a vu heureux, fâché en larmes et même à chanter à 16 heures. Ah, on se souvient de cette personnelle toune d'automne. Eh oui, après le décès de Carl Tremblay. Cette semaine, à l'occasion de la fête nationale à Lévis, l'histoire s'est répétée après une cérémonie à l'église Notre-Dame-de-Victoire. Le maire a commencé à chanter Jean du pays avant de passer le micro à Bernard Drainville et fidèle à lui-même, il n'a pas hésité à joindre sa voix à la fête. Bonne nouvelle, selon plusieurs observateurs, la performance était un peu plus juste que la dernière fois. Une chose est sûre, c'est que quand Bernard Drainville prend le micro, on ne sait jamais si on assiste à un point de presse ou à un karaoké patriotique. En tout cas, ce qui s'en vient, c'est pas Bernard, c'est Youngblood avec Zombie.

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1: Et à nouveau, je parle avec la mairesse de Saint-Félix-de-Valois, Audrey Boisjoli. Salut Audrey.
2: Allô.
1: Donc, on va revenir un petit peu sur le dernier conseil, entre autres sur le règlement d'emprunt.
2: Oui, dans le fond, on a toujours plusieurs sujets intéressants à l'heure du jour. Cette fois-ci, il y en a quelques-uns. Donc oui, je voulais faire un petit suivi sur l'adoption de notre règlement d'emprunt. Je vous avais parlé, je pense, une dernière chronique, qu'on avait enfin eu notre entente avec le ministère des Transports pour commencer, dans le fond, planifier les travaux de la phase 1 de la rue principale. Donc, il faut aller en règlement d'emprunt là, pour emprunter notre partie de travaux. Donc, c'est 50% que la municipalité paye pour la conception, réalisation des plans de vie, pour ensuite aller en contrat là, pour soumission dans une phase suivante. Pour l'ensemble des travaux de conception, c'est un montant là, qui est prévu à l'entente avec le ministère des Transports pour cette phase-là de 1 million, 50% payé par le ministère des Transports, 50% payé par la municipalité. Donc, on fait un emprunt là, avec tous les frais afférents et les imprévus. Là, ça monte à 594 000. Puis pour nous, je trouvais ça important de l'annoncer parce que c'est toujours une étape de plus pour qu'on, dans lequel on avance pour ce projet-là. Ouais. On sait que les gens l'attendent et nous aussi, avec impatience, la réalisation des travaux de la phase 1 de la rue principale.
1: On parlait maintenant du règlement d'emprunt pour le presbytère.
2: Oui, un autre beau projet qui chemine. On a un peu de retard dans l'avancement du projet. Initialement, on était censé réaliser les travaux cet automne. Finalement, ils vont être reportés. Il y a eu un peu de retard au niveau de la conception et de la planification là, pour en arriver à la réalisation. Donc là, on est en règlement d'emprunt pour finaliser le projet pour pouvoir aller en contrat. Donc, règlement d'emprunt là, qui a été adopté, 3,9 millions avec les frais afférents. Il faut comprendre qu'on met un peu plus d'imprévus dans ce type de travaux-là parce que c'est un bâtiment qui est patrimonial, qui est plus ancien. Donc, les chances d'avoir des surprises sur le chantier sont quand même plus grandes que si c'est un bâtiment qui est plus récent. Donc, nos imprévus sont plus élevés. Habituellement, on met à peu près 10% d'imprévus. Dans ce type de projet-là, on met plus autour de 15%, qui fait que le montant est quand même plus élevé. Mais ça nous donne une marge de manœuvre là, pour justement la réalisation de travaux. Donc, on parle d'un règlement d'emprunt de 3,9 millions. Petit retour sur l'échéancier. Donc, reporter la démolition, on le fait en deux étapes, deux appels d'offres. Il va en avoir une à l'automne pour faire la démolition. Okay. Puis ça, ce type de démarche-là, ça va nous permettre justement de voir aussi si il y a des enjeux qui se ressortent. Au lieu de donner simplement un contrat, le même contrat de démolition et construction, en donnant un premier contrat de démolition, on va voir déjà s'il y a des petites surprises. Ça va nous permettre d'anticiper avant de donner le contrat final pour la construction qui va aller un peu plus autour de février. Puis on espère finir là, notre fin de réalisation des travaux complets. Ça devrait être pour juillet 2027.
1: OK. On va parler d'embauche des brigades bleues et vertes, là, entre autres la présentation des mandats et des responsabilités.
2: Oui, tout à fait. Donc, ça fait quelques années qu'on a une brigade bleue et verte. Et l'objectif, c'est vraiment de faire de la sensibilisation au niveau de l'environnement. Il y a deux mandats à notre brigade. Donc, la brigade bleue, c'est par rapport à l'arrosage, par rapport à l'utilisation de l'eau potable. On le sait que c'est une ressource qui est importante, qui est épuisable également et qui a quand même un coût. Hein. On parle de l'arrosage, on parle de la consommation d'eau, c'est de l'eau qui est traitée, c'est de l'eau qui a un coût de production et qui a aussi qui vient des puits, des nappes phréatiques qui sont quand même limitées, bien qu'on n'a pas nécessairement d'enjeu à Saint-Félix actuellement. Il faut quand même faire attention à cette ressource-là. Donc, ça fait plusieurs années qu'on a une brigade bleue et notre employée, dans le fond, elle a été embauchée là, lors de la dernière séance, elle est entrée là, en fonction. Puis, son mandat, ça va vraiment être d'aller sur le terrain, sensibiliser les gens. Puis, bien sûr, s'il y a des gens là qui sont récalcitrants, il y aura, bien sûr, des amendes, des constats pour s'assurer que les gens respectent la réglementation. Le but n'est pas de taper sur la tête des gens, mais plutôt de sensibiliser au fait que c'est une ressource, justement, qui est épuisable. Puis, il faut y faire attention, elle a un coût. Et on le voit, là, il y a beaucoup d'enjeux partout au Québec sur la consommation d'eau potable. Ah,
1: absolument.
2: Nous, à Saint-Félix, c'est quand même problématique. T'sais, il y a des objectifs gouvernementaux. Puis, à chaque année, la consommation par personne est plus grande que qu'est-ce qu'elle devrait. Et si on économisait juste le fait de respecter la norme gouvernementale qui est autour de 180 litres d'eau par citoyen, au lieu, nous, on est plus autour de 225. Si on respectait, ça nous permettrait d'aller chercher autour de 400 résidences de plus qu'on pourrait desservir. Donc, c'est quand même énorme juste d'aller chercher de respecter cette norme gouvernementale-là. Et c'est notre objectif à Saint-Félix-de-Valois.
1: OK. OK, intéressant. On va parler des marchés fermiers. Ça commence demain, le début de la saison.
2: Oui, exact. Donc, c'était censé commencer la semaine dernière. Il y a eu un petit peu de pluie, donc on a décidé d'annuler. Mais on commence cette semaine, donc vendredi le 26. Et ça va être tous les vendredis de l'été jusqu'à cet automne, à partir de 13h. Puis, venez encourager nos marchands locaux, nos producteurs locaux, des bons fruits, des bons légumes et d'autres produits de chez nous. Donc, on invite les gens, bien sûr, à participer, à venir les encourager et avoir des bons légumes dans leur assiette.
1: On fait aussi du sport à Saint-Félix. On va parler des ligues sportives, entre autres.
2: Oui, ça a commencé. Okay. Puis ça, c'est super intéressant. T'sais, on a investi beaucoup dans nos plateformes, nos plateaux sportifs dans les dernières années. Et là, on les occupe bien cet été. Donc, Ligue de deck qui est bien entamée. Puis la Ligue de volleyball également. Donc, on espère que les gens sont satisfaits. On va sûrement faire un petit sondage à la fin de la saison là, pour s'assurer s'il y a des pistes d'amélioration ou quoi que ce soit. Mais on est bien heureux. Là. Notre centre Pierre-Dalcourt n'aura jamais été aussi actif cet été. D'ailleurs, il y a aussi les ligues de pickleball là, qui est possible de s'inscrire. Donc, tous nos plateaux là, sont vraiment bien utilisés cet été. Puis, on vous invite à participer encore une fois en grand nombre.
1: Ouais, vous avez des beaux terrains de pickleball juste à côté. Ah, c'est ça, hein, ça amène ça.
2: Oui, bien, dans le fond, les terrains de pickleball, c'est en dessous de la patinoire.
1: Oui.
2: Puis,
1: en dessous de la patinoire,
2: c'est quoi? À côté, il y a tennis.
1: OK.
2: Puis, deck hockey, c'est pas mal tout dans le même secteur. Ouais. Mais vraiment, on est bien choyés avec tous ces beaux plateaux-là. Puis là, on veut ce qu'on veut, c'est que les gens bougent. Donc,
1: absolument.
2: Voilà.
1: Et parlant de bouger, dans 4 jours, c'est le début des 4 jours.
2: Ça commence, oui, avec la fin de la période scolaire. Puis on est vraiment heureux. Cette année, la période d'inscription s'est super bien passée. D'ailleurs, je tiens à féliciter notre équipe des loisirs. Ils ont vraiment monté une belle programmation. On a eu des rencontres avec les parents. Les parents semblaient également satisfaits. Donc, la saison commence. Il y aura des activités là à toutes les semaines. Je sais qu'on a une belle entente aussi avec le Camping Sentinelle cette année. On avait essayé l'année passée, en fin de l'année, on avait eu de l'aide de leur côté pour la fin de notre camp de jour. Puis cette année, on a décidé d'aller à chaque semaine au Camping Sentinelle où il y a vraiment beaucoup d'activités. Donc, ça va faire sortir encore plus nos jeunes.
1: Oui.
2: Puis, bien sûr, comme à l'habitude, il y a des sorties aussi qui vont être faites au courant de la saison, qui sont là, pas obligatoires, mais qui sont possibles là, d'ajouter à l'inscription. Puis, voilà. Donc, je pense que les jeunes, ils vont être bien heureux cet été, puis ils vont pouvoir profiter là, de plusieurs activités.
1: Parlons à Dame Nature. J'espère qu'elle va être au courant que l'été s'en vient.
2: Oui, hein, parce que pour l'instant, c'est pas encore parfait.
1: On vient d'entrer dans l'été, puis c'est pas encore top. Écoute, si on veut plus d'informations, si on a manqué une information, tout se retrouve sur le site?
2: Sur le site Internet. Vous pouvez nous suivre sur notre page Facebook. On partage beaucoup d'informations. Donc, voilà.
1: Le site Internet de la municipalité de Saint-Félix-de-Valois, Audrey Boisjoli, mairesse. Merci beaucoup de ton temps aujourd'hui.
2: Ça fait plaisir.
1: À la prochaine.
2: À la prochaine.
1: Salut.
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0: Un gros merci de choisir au 103.5 le trafic pour le retour numéro 1 dans la Naudière cet été. Et ça se passe comme ça tout l'été dans vos déplacements. Vous nous choisissez. Un gros merci. Pour vous autres, on a les infos. Ça s'en vient dans les prochaines. Et en musique, ah j'aime bien ça. Tame Impala avec Dracula et Simple Plan avec I'm Just a Kid. Au retour.
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2: Bonne fin de journée, ici Jessica Potsou. Les délais d'attente dans les urgences à travers le pays sont allongés par le manque de places disponibles dans les établissements de soins de longue durée et les programmes de soins à domicile. C'est ce que révèle un nouveau rapport de l'Institut canadien d'information sur la santé. Le document souligne que des patients qui pourraient être orientés vers des centres de réadaptation ou des établissements de soins de longue durée finissent par attendre en moyenne 24 jours dans les services d'hospitalisation. Cela signifie que d'autres patients qui doivent être admis à l'hôpital se retrouvent bloqués aux urgences en attendant qu'un lit se libère. Chez nous, la Coalition Avenir Québec annonce 2 candidatures dans la Naudière en vue des prochaines élections générales prévues en octobre. Ainsi, Valérie Doyon et Fatou Diop porteront les couleurs de la CAQ. Conseillère municipale depuis 2021, Mme Doyon sera candidate dans Terrebonne. De son côté, Mme Diop, une femme d'affaires et leader communautaire, tentera de se faire élire dans les plaines. À l'approche de la journée des déménagements, Santé Québec rappelle à la population l'importance de prendre des précautions pour éviter la propagation des punaises de lit. Il y a plusieurs façons de faire, telles que l'inspection du nouveau logis à l'aide d'une lampe de poche et un nettoyage complet avant de s'installer. Si votre nouveau logement est infesté, il est important d'aviser votre propriétaire afin qu'il fasse appel à un exterminateur. Pour terminer, un tout nouveau lieu de retour, Consigne Action Plus, a ouvert ses portes mardi à Radun. Avec des équipements performants à la fine pointe de la technologie, le lieu est conçu pour récupérer de plus grandes quantités de contenants consignés, tels que les canettes de boissons gazeuses et les bouteilles de jus en plastique. 3 types de services sont offerts sur place, soit le retour à l'unité, le retour express et le retour en vrac. Voilà, ça complète. Pour plus de nouvelles, consultez monjoliette.com.
3: Dans le monde du sport, Jeff Gorton affirme que le Canadien de Montréal ne veut pas précipiter une transaction malgré l'activité de plusieurs rivaux de la division Atlantique. L'équipe cherche toujours à améliorer sa défensive puis à ajouter un centre pour soutenir Nick Suzuki puis aider Ivan Demidov. Il y a Marie-Philippe Poulin qui devra subir une opération au ligament croisé antérieur et au ménisque à la fin du mois de juillet. La capitaine de la Victoire de Montréal ignore encore la durée de sa rééducation, mais affirme ne pas envisager la retraite. Chez le Canadien, Jeff Gorton qui fait le point aujourd'hui, j'en ai parlé, avant le repêchage de la Ligue, et Brendan Gallagher qui a reçu le titre de citoyen d'honneur de la ville de Montréal. Tu sais, quand la mairesse, la ville de Montréal, décide d'honorer un joueur de son équipe, de l'équipe de la ville, avant même l'équipe elle-même, OK. J'en dis pas plus. La FIA active pour la première fois en Europe un protocole de chaleur extrême en vue du Grand Prix d'Autriche avec des températures prévues au-delà des 31 degrés. Les pilotes vont devoir utiliser un système de refroidissement ou transporter un bois supplémentaire dans leur voiture. Ça, évidemment, ça vise à protéger les pilotes après les incidents causés par la chaleur. On remonte en 2023, le Grand Prix du Qatar. Et Coupe du monde de soccer, l'Afrique du Sud crée la surprise et accède au 16e de finale grâce à une victoire de 1-0 contre la Corée du Sud. Les Bafana vont affronter le Canada dimanche à Los Angeles. Dans le même groupe, le Mexique qui a complété un parcours parfait en battant la Tchéquie 3-0.
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1: Ben, on entend ce deuxième tour de cadran pour le trafic en direct du studio Pavé Brick Design. Ghislain Demers vous souhaite une bonne fin de journée. Peut-être en vacances. Je salue aussi au passage les gens qui passent dans la région de la Naudière en vacances. Si jamais vous voulez nous écrire en studio, messagerie texte, c'est possible. 450-753-1035. 753-1035 pour nous écrire. Vous nous écoutez de quel endroit? Peut-être au travail aussi, ça se peut. Dans l'heure, avant de passer à la chose suivante, dans l'heure, on va parler avec les gens du Centre culturel Desjardins. Ils viennent jamais ici avec les mains vides, donc ils amènent toujours un petit cadeau, une paire de billets pour un spectacle. Surprise! Météo ce soir et cette nuit, c'est pas impossible qu'il y ait des averses, c'est pas impossible qu'il y ait un orage aussi ce soir ou au cours de la nuit. 10 à 15 mm de pluie attendue, minimum de 17. Demain, nuageux, possibilité d'averses et d'orage en après-midi, 22 avec un humidex de 27. Et samedi, devrait se dégager avec un max de 25. C'est ce qu'on a, 25 degrés en ce moment sur la région de Lanaudière. Un petit saut en 2002 avec Simple Plan, I'm Just a Kid au 103.5.

Lors de grosses chaleurs, votre voiture ressemble à une friteuse sur quatre roues. Dans quelques minutes, je vous parle comment la refroidir intelligemment. Après celle-ci, là où toutes les femmes savent danser sur eau. Et souris pour les

0: Chose que je ne savais pas, lorsqu'il fait très chaud dans votre voiture, par exemple, une chaleur désagréable, c'est dangereux. Plusieurs études montrent que conduire dans une voiture avec 35 degrés à l'intérieur, par exemple, ça présente le même risque de conduire avec un faible taux d'alcoolémie dans le sang. Ce sont surtout les bébés, les personnes âgées, les animaux de compagnie qui sont exposés à ces risques pour la santé, qui vont de la déshydratation au coup de chaleur. Il y a des petits trucs, les fameuses bâches, quand on a l'occasion, là, quand la voiture est stationnée longtemps, ou les espèces de films argentés là, qu'on va mettre dans la fenêtre. Mais ça, c'est pas toujours sous la main. Des petits trucs. Lorsqu'on entre dans une voiture où il fait particulièrement chaud, on est tenté de vouloir mettre immédiatement la climatisation dans le tapis, mais c'est pas une très bonne idée. Si la différence entre la température intérieure et extérieure est trop importante, notre corps peut mal le supporter. Les personnes âgées en particulier courent le risque de subir ce qu'on appelle un choc thermique en descendant de voiture. Et le truc pour trouver un compromis acceptable, tant pour la voiture que pour le passager, il y a une règle, on appelle ça une règle empirique. On observe la température extérieure, puis on enlève 5 à 6 degrés. Puis en cas de chaleur extrême, vous pouvez aller jusqu'à 7-8 degrés. Ça, donc, par exemple, s'il fait 32 degrés dehors, on ne règle pas la température en bas de 24 degrés dans la voiture. Et lorsqu'on fait des longs trajets, ben, on peut augmenter progressivement la température lorsque votre destination est en vue. Par exemple, je ne sais pas, moi, vous faites... Joliette, Montréal, fait 36 degrés dehors. Ben, lorsque vous êtes à 5, 4, 5, 6 minutes d'arrivée, ben, vous pouvez augmenter votre température dans la voiture. Ça aide pour deux choses. Ça évite les risques de choc thermique parce qu'ils sont présents, les risques de choc thermique. Mais aussi, ça aide sur ce qu'on appelle, c'est un garagiste qui m'avait donné le truc. Vous savez, quand on démarre l'air climatisé de la voiture, il y a cette odeur bizarre qui arrive comme ça des conduits. Ben, si on prenait ne serait-ce que 30 secondes à une minute pour mettre le chauffage à chaud, avant d'arrêter la voiture, avant d'arrêter l'air climatisé, on réglerait notre problème la fois d'après. C'est tout simple que ça, aussi simple que ça. Puis, y a un autre truc aussi que les experts recommandent, c'est d'utiliser la commande automatique pour le chauffage, la climatisation. Il y a une fonction auto là, dans votre voiture. Vous utilisez ça et ça se règle automatiquement. Donc, si vous réglez ça à 21, le système va s'organiser pour garder tout ça à 21. Fun, hein? On apprend des choses l'après-midi. 16-17 au cadran. On parle de météo au retour.
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11: Des nuages bien installés pour les heures qui viennent. 40 % de possibilité d'averse tôt ce soir et même risque d'orage cette nuit. 10 à 15 mm d'eau, minimum de 17. Demain, couvert, 60 % de risque de pluie avec un risque d'un orage en après-midi. 22 ressenti, 27. Pour samedi, ça se dégage, maximum de 25. Et on attend, oui, du beau temps pour dimanche avec un maximum de 27. C'est 25 sur la Lanaudière.

Est-ce qu'il y a des amateurs du Comic-Con de Montréal dans la salle? Ça attire chaque année près de 65 000 visiteurs du côté de Montréal, des vedettes du cinéma qui font des passages, des séries télé, des jeux vidéo, des bandes dessinées, des milliers de cosplayers qui passent parfois plus de temps à préparer leurs costumes qu'on passe à préparer nos vacances. Les amateurs de cinéma, de bandes dessinées puis de culture pop vont avoir une belle raison de faire un voyage dans le temps cet été. Je vais faire une confidence, j'ai jamais assisté, j'ai jamais vu ça de mes propres yeux, j'ai vu des reportages pis ça, mais là, le Comic-Con de Montréal vient d'annoncer la présence de Christopher Lloyd, l'acteur qui jouait le célèbre Doc Brown dans la trilogie Retour vers le

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1: Doc Emmett Brown dans la trilogie Retour vers le futur, mais quelle bonne trilogie ces trois films-là. Puis je suis de ceux qui embarqueraient en masse s'il y en avait un quatrième film. Eh bien, ça se passe du 3 au 5 juillet prochain. 16h30, je suis en vacances. Voici Classe moyenne dans le trafic au 103.5. Un gros merci de me choisir.
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1: On reçoit avec honneur. Non, mais c'est parce que je vais lancer les fleurs à la gang du Centre culturel des Jardins, les gens qui ont les bénévoles également. Mm-hmm. Mais l'équipe du Centre culturel, vous avez la broue dans le toupette, comme on dit. Salut, Juliane.
2: Allô, ça va?
1: Ouais, grosse semaine. Puis avec, bon, il y a eu Québec Redneck, il y a eu Angine de poitrine, Blam, c'est ça aussi?
2: Oui,
1: également.
2: Exact.
1: Et puis là, la fête nationale le 23. Bravo, en tout cas, à toute l'équipe, l'organisation.
2: Un gros merci. Je vais envoyer toutes tes belles fleurs au reste de l'équipe.
1: Non, mais pour avoir été témoin de ça et de l'organisation, c'est sûr que c'est pas toujours parfait. Puis il y a toujours des gens qui chialent, mais à un moment donné, il y a des
2: Il y a tellement plus de beaux commentaires.
1: Exact.
2: On est vraiment contents de la réception du spectacle avec les gens de Joliette, avec les gens de partout dans le monde, parce qu'en fin de semaine, au spectacle Québec Renaissance en Angine de poitrine, il y avait des gens de tout horizon, tout continent, on est vraiment, vraiment
1: incroyable.
2: Contents.
1: Incroyable. Puis on était chanceux, je parlais avec Jean-Sébastien la semaine dernière au Musée d'art, il me disait, tu sais, on a booké Angine de poitrine avant qu'ils deviennent populaires.
2: Ouais.
1: Il y a eu un petit surplus.
2: Tout juste avant
1: ouais,
2: que ça explose.
1: Mais je me dis, wow, quel coup de maître pour Jean-Sébastien.
2: Ah ouais, absolument.
1: Je veux qu'on parle, donc, on va revenir un petit peu sur les événements, parce qu'au niveau de la foule, c'est pas des records battus, mais pas loin, sinon ça déteint.
2: Ouais, je pense pas loin. Là. J'irais jusqu'à dire ça. Là. Je veux pas prendre à travers mon chapeau, mais c'était quelque chose. Ouais. Il y avait environ 8000 personnes ce week-end au Parc Louis Kerb pour le spectacle d'Angine de poitrine Québec Redneck.
1: 8000 et pour la fête nationale, le 23?
2: Pour la fête nationale, je veux pas dire n'importe quoi, mais je crois que c'est autour de 10 000 personnes.
1: On estime à 10 000.
2: Donc, la fête nationale organisée par la ville de Joliette, on était super contents d'être présents sur les lieux. Vraiment une belle organisation avec Sarah Dufour, Arpin Lépine, des super artistes. Très bon spectacle, beaucoup de monde, belle température. On a été vraiment chanceux.
1: Avec la petite portion autochtone aussi, clin d'œil à nos autochtones. Bravo à l'organisation. Mm-hmm. Puis le site est merveilleux. Je veux dire, c'est la place pour ça, finalement. Là, dans un autre ordre d'idée, en tout cas, mes bravos sont terminés, mais dans un autre ordre d'idée, il y a Bastring qui n'est pas terminé.
2: Non, absolument. Donc, Bastring n'est pas terminé. Donc, c'est vraiment loin d'être terminé pour nos activités estivales. Ouais. Il y a encore plein de très belles choses à faire dans le centre-ville de Joliette. Et c'est le cas pour notre festival de cirque qui se termine ce dimanche. Donc, la fête n'est pas terminée. On a encore des spectacles sous chapiteau. On a des spectacles gratuits un peu partout au centre-ville de Joliette. Donc, vraiment une belle fin de semaine en vue. On en a pour les familles, pour les gangs qui ont envie d'être un peu plus de party. On en a vraiment pour tous les goûts. Mais si j'ai une recommandation à faire, ça serait ne manquez pas le Cirque Alphonse, qui est là demain soir et samedi soir avec la Noce d'Alphonse, qui est un magnifique spectacle.
1: Ouais, je l'ai vu, puis je pense que ça vaut la peine de revoir encore.
2: Complètement fou, le Cirque Alphonse, qui ont fait une petite apparition surprise pendant le spectacle de Québec Redneck sur la scène avec des gros barils de bière. Les gens, ils trippaient, moi inclus. C'était complètement fou, donc manquez pas ce magnifique, magnifique spectacle sous chapiteau demain et ce samedi. Une troupe d'ici, de Saint-Alphonse, on les aime, on les adore. Ils co-signent la direction artistique du festival. Beaucoup de talent, beaucoup de cœur dans cette belle gang-là, donc manquez pas ça.
1: Ça termine dimanche. Julien, je pense qu'il y a un show à soir à 8h aussi, sous le chapiteau.
2: Oui, exactement, un spectacle de cirque émergent,
1: ouais,
2: donc, qui s'appelle Labo.
1: Labo, oui, ouais. C'est ça, il y a un numéro aussi. Ouais, c'est ça. Labo, L-A-B-O.
2: Exact, oui.
1: Okay,
2: dont la mise en scène est signée par Didier Lucien.
1: OK,
2: petit fun fact du jour.
1: OK. Est-ce qu'il y avait autre chose à rajouter là-dessus?
2: Il y en a tellement. Je veux dire, dans le fond, ne manquez pas ça. Je peux pas, malheureusement, nommer tous les grands artistes qui vont être là en fin de semaine, mais c'est vraiment un événement à voir, donc... Manquez pas ça, ça va être coloré, ça va être vivant. Ça se termine ce dimanche, on est déjà nostalgique, même si c'est pas terminé.
1: Ouais,
2: donc,
1: c'est sûr,
2: vraiment un incontournable.
1: J'espère que la 5e édition va avoir lieu avec autant de fun, autant de plaisir l'année prochaine. Je lance ça dans un heure, comme ça.
2: Convaincu.
1: Tu viens nous voir, à chaque fois tu arrives avec une paire de billets, tu nous proposes quoi aujourd'hui?
2: Oui, donc j'ai toujours des petits cadeaux pour vous et vos auditeurs. Donc j'ai une belle paire de billets pour le spectacle Nikamu Mamuitun, qui a lieu le 9 octobre prochain au Centre culturel des Jardins. Ça promet d'être vraiment un grand, grand spectacle. C'est, dans le fond, une rencontre musicale entre artistes autochtones et allochtones.
1: OK.
2: Les critiques sont superbes. Un spectacle super touchant, idéal pour les grands fans de musique d'ici. Donc, vraiment, une belle occasion à ne pas manquer pour les mélomanes de ce monde.
1: Alors, on offre cette paire de billets maintenant à un chanceux ou une chanceuse au 450-753-1035. Si vous voulez ouvrir un petit peu vos horizons musicaux, là, c'est une belle opportunité. Merci, Juliane, de ton temps cet après-midi.
2: Un gros merci.
1: Puis lâchez pas la gang du CCD. C'est pas fini.
2: C'est pas fini, mais on est du fun. C'est ça qui compte.
1: Ils ont tous la langue à terre. Des cernes, ça a pas de... Non, mais j'exagère.
2: Peut-être pas jusque-là.
1: Non, on n'était pas ça. Mais c'est épuisant physiquement, mais mentalement aussi. Hein, c'est très demandant. On est dans le tourbillon.
2: Ah, je dirais que c'est grisant. Je pense que ça serait ça le bon mot.
1: Ah, je connaissais pas ce terme-là.
2: C'est trippant. ça nous pogne dans les os.
1: Oui, c'est ça.
2: On est content.
1: C'est demandant, mais c'est pour le bon côté.
2: Exact. C'est pas épuisant, grisant. Okay. On va y aller avec ça.
1: Grisant. Je retiens le terme. Merci, Juliane.
2: Un gros merci.
1: À la prochaine.
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1: On parlait avec Juliane de Bastreng qui se poursuit en fin de semaine, mais aussi les billets qui sont en vente pour l'effet Lisa, le théâtre musical original, un spectacle du théâtre de l'œil ouvert avec inspiré de l'œuvre de Richard Desjardins, pas avec, mais inspiré de l'œuvre. Ça commence le 10 juillet. Les billets sont en vente sur spectacle avec un spectaclejoliette.com. Et je salue au passage également les artistes ce soir qui sont au Centre culturel Desjardins, événement privé autour du piano pour présenter un peu le spectacle. Mon collègue Sylvain Morin est sur place. Va probablement vous en jaser demain dans l'émission du matin avec les 100 000 matins. Dans les prochaines... Ah, ben c'est un... Tiens, une chanson... On va dire à Donald Trump. Je vais dire ça poliment comme ça, au retour.
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4: Bonne fin de journée, ici Jessica Potsou. Les délais d'attente dans les urgences à travers le pays sont allongés par le manque de places disponibles dans les établissements de soins de longue durée et les programmes de soins à domicile. C'est ce que révèle un nouveau rapport de l'Institut canadien d'information sur la santé. Le document souligne que des patients qui pourraient être orientés vers des centres de réadaptation ou des établissements de soins de longue durée finissent par attendre en moyenne 24 jours dans les services d'hospitalisation. Cela signifie que d'autres patients qui doivent être admis à l'hôpital se retrouvent bloqués aux urgences en attendant qu'un lit se libère. Chez nous, la Coalition Avenir Québec annonce deux candidatures dans la Naudière en vue des prochaines élections générales prévues en octobre. Ainsi, Valérie Doyon et Fatou Diop porteront les couleurs de la CAQ. Conseillère municipale depuis 2021, Mme Doyon sera candidate dans Terrebonne. De son côté, Mme Diop, une femme d'affaires et leader communautaire, tentera de se faire élire dans les plaines. À l'approche de la journée des déménagements, Santé Québec rappelle à la population l'importance de prendre des précautions pour éviter la propagation des punaises de lit. Il y a plusieurs façons de faire, telles que l'inspection du nouveau logis à l'aide d'une lampe de poche et un nettoyage complet avant de s'installer. Si votre nouveau logement est infesté, il est important d'aviser votre propriétaire afin qu'il fasse appel à un exterminateur. Pour terminer, un tout nouveau lieu de retour Consigne Action Plus a ouvert ses portes mardi à Rawdon. Avec des équipements performants à la fine pointe de la technologie, le lieu est conçu pour récupérer de plus grandes quantités de contenants consignés tels que les canettes de boissons gazeuses et les bouteilles de jus en plastique. Trois types de services sont offerts sur place, soit le retour à l'unité, le retour express et le retour en vrac. Voilà, ça complète. 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

0: 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Donc, et aujourd'hui également, dans le monde du sport, Jeff Gorton qui affirme que le Canadien de Montréal ne veut pas précipiter une transaction malgré l'activité de plusieurs rivaux de la division Atlantique. L'équipe qui cherche toujours à améliorer sa défensive puis à ajouter un centre pour soutenir Nick Suzuki et aider Ivan Demidov. Il a fait un point de presse aujourd'hui. Marie-Philippe Poulin aussi qui devra subir une opération au ligament croisé antérieur et au ménisque à la fin juillet. La capitaine de la Victoire qui ne sait pas combien de temps tout ça va prendre, la rééducation et tout. Et puis la FIA en course automobile active pour la première fois en Europe son protocole de chaleur extrême en vue du Grand Prix d'Autriche. Avec des températures prévues au-delà des 31 degrés, les pilotes vont devoir utiliser un système de refroidissement ou transporter un poids supplémentaire dans leur voiture. C'est pour les protéger après les incidents qu'on a eu au Qatar en 2023. Coupe du monde de soccer, l'Afrique du Sud a créé la surprise et accède au 16e de finale grâce à une victoire de 1-0 contre la Corée du Sud. Et puis, ça fait pas mal de tours. À cette heure-ci, côté météo, on a des nuages. C'est pas impossible qu'il y ait encore des averses pour les heures qui viennent. On en a eu quelques-unes au cours des dernières minutes. Ça va se poursuivre ce soir et cette nuit. C'est pas impossible qu'il y ait de l'orage. On parle de 10 à 15 mm. 17, c'est le minimum. Demain, 60% de risque de pluie sous les nuages et peut-être de l'orage en après-midi. 22 ressenti, 27. Et samedi et dimanche, du beau temps avec 25 et 27 respectivement.
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0: 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En 2004, Green Day frappait fort avec cette chanson-là, American Idiot, une chanson punk qui est devenue un véritable hymne générationnel. Puis contrairement à ce que plusieurs pensent, Billy Joe Armstrong a toujours dit que c'était pas seulement contre George Bush à l'époque, mais surtout contre la confusion et le bombardement médiatique de l'époque. Une chanson de révolte qui, plus de 20 ans plus tard, fait encore beaucoup de bruit.
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1: On va parler un petit peu de films, on va parler un petit peu de potins aussi. Même les plus grandes vedettes peuvent perdre leurs moyens devant Star Wars. Vous vous souvenez de Amy Adams? Amy Adams, c'est elle qui jouait Lois Lane dans Spider-Man, entre autres. Elle a dit qu'elle était tellement nerveuse lors de sa première journée de tournage de Star Wars, Starfighter, qu'elle a presque oublié comment jouer. Elle, c'est une grande admiratrice de la saga depuis son enfance, en plus de ça. Elle disait qu'elle est arrivée sur le plateau complètement intimidée par l'univers qu'elle regardait autrefois comme une simple fan. Et elle dit avoir eu de la difficulté à faire taire la petite admiratrice en elle pour redevenir une professionnelle devant la caméra. Elle a toutefois adoré découvrir les décors, les créatures, l'ambiance des coulisses. On s'entend que c'est vrai que ça doit être assez intimidant. C'est un film qui est réalisé par Sean Levy qui va mettre en vedette Ryan Gosling et le jeune acteur Flynn Grey, sorti qui est prévu pour mai 2027. Pas si loin, comme quoi même à Hollywood, il arrive encore à quelqu'un entre dans l'univers de Star Wars avec des étoiles plein les yeux. C'est le fun de ça. Puis ces moments-là, puis je suis un peu comme ça aussi. J'ouvre une parenthèse, hein, j'en ai ouvert quelques-unes cet après-midi. J'ouvre une parenthèse, souvent j'ai eu dans ma carrière radio beaucoup d'artistes qui sont passés devant moi. J'ai eu la chance de jaser avec des personnalités connues. Mais il y en a des fois qui nous déstabilisent. On les aime, on les admire, on aime ce qu'ils font. Je pense entre autres quand j'ai reçu Jean-François Posé, c'est assez difficile à contenir. Mais ce sont des artistes comme ça qui nous marquent. Donc, je peux comprendre un petit peu ce qu'elle a vécu de ce côté-là. Dans un autre ordre d'idée, moment glamour, on s'en va à Rome pour la grande première du nouveau film Spider-Man, Tom Holland et Zendaya, qui, eux, ont fait tourner des têtes en arrivant main dans la main sur le tapis rouge. Les deux acteurs, qui forment un couple depuis plusieurs années dans la vraie vie, ont affiché leur complicité devant les photographes au grand plaisir des fans. Et selon plusieurs médias de Hollywood, les deux auraient même franchi une nouvelle étape dans leur relation, potin, en se mariant dans une cérémonie privée au mois de mars dernier. Donc, en plus de faire jaser côté amour, ils étaient évidemment présents pour promouvoir le nouveau film Spider-Man, Un jour nouveau, qui va prendre l'affiche à la fin du mois de juillet, le 31 juillet. Entre super-héros, histoire d'amour, Rome avait droit à un double spectacle sur le tapis rouge. C'est le cas de le dire dans ce cas-là. Hein? Ouais. Ah, j'ai oublié de refermer ma parenthèse. Ferme la parenthèse, je faisais pas partie, mais quand même. 17-13, les trois accords nous chantent Stéphanie au 103.5, le meilleur de la musique.

0: 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Dans le trafic, hey, on pense souvent que les victimes d'arnaques en ligne sont surtout les personnes âgées. Hein. On a cette idée souvent préconçue. Mais il y a une nouvelle étude qui vient complètement de nuancer tout ça. Ouais. Les adolescents seraient en réalité encore plus vulnérables face aux fraudes numériques. Pourtant, ils se croient très à l'aise avec le web, mais depuis environ à peu près le deux tiers d'entre eux pensent pouvoir repérer facilement une arnaque. Et le problème, c'est que dans les faits, plus de la moitié avouent avoir déjà cliqué sur un lien suspect avant de réaliser leur erreur. Ah, tu sais, ce sentiment comme « Oh, qu'est-ce que je vais faire là? » Faux concours, message de banque, offre trop belle pour être vrai. Les jeunes réagissent souvent trop vite, surtout quand ça vient d'un ami ou que ça semble urgent. Et autre constat de cette étude-là, plusieurs adolescents hésitent même à en parler à leurs parents s'ils se font piéger, ce qui complique encore plus la situation, on va se le dire. Les experts appellent donc quelques règles. Jamais se précipiter, vérifier l'expéditeur, jamais partager ses codes passés uniquement par les plateformes officielles pour les paiements. Sur Internet, là, même si on se croit invincible à 16 ans, les escrocs, eux autres, ne font pas de distinction d'âge. Donc, il faut se défaire de cette idée-là que c'est, disons, les boomers, les personnes un peu plus âgées qui se font souvent prendre maintenant. De plus en plus d'ados se font prendre parce qu'ils sont trop confiants.
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13: Côté météo, on garde un temps plutôt instable pour les prochaines heures. On parle d'averses avec même risque d'orage, donc ça peut gronder par endroits. Les températures autour de 16 degrés. Demain, le ciel reste assez nuageux avec à peu près 60% de possibilité d'averses. Il y aura aussi un risque d'orage en après-midi. On attend un maximum de 21 avec l'humidex. On aura plutôt une sensation de 26. Et pour la suite, le temps reste variable. On aura encore un petit peu d'instabilité, mais quand même à l'aube d'un beau week-end qui s'en vient. On l'a mérité. 23 degrés sur la Naudière en ce moment.
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Marc Louis Kerb pour la fête nationale. Il y a eu beaucoup de monde. Bon, on n'a pas de chiffres officiels, mais ça tourne autour de 10 000 personnes qui sont allées voir Arpin Lépine et Sarah Dufour. On en parlait tout à l'heure avec Juliane Bénard du Centre culturel Desjardins. D'ailleurs, l'entrevue sera en ligne sur notre page Facebook un petit peu plus tard. Et j'ai eu la chance de jaser lorsqu'il sortait de scène avec Arpin Lépine, son prénom Olivier. J'ai eu la chance de lui jaser parce qu'il était... il a fait sa première entrevue radio avec moi ici en studio, un gars de Saint-Félix-de-Valois, quand la chanson Saint-Félix était très populaire. Et je l'avais invité en studio et il m'a reconnu en sortant de scène au Parc Louis Kerb. J'ai demandé, puis, comment ça a été? Il m'a donné la main puis il m'a dit, sa réaction, là, je vous limite, là, ça a été... Ouf, wow, c'est fait, mais j'y retournerai, Colin. Bon, il a peut-être pas dit Colin, là, on s'entend. Mais il m'a dit, j'y retournerai. Il était tellement stressé de voir la foule, tout ça. Il me disait que c'était son premier spectacle d'aussi devant autant de monde. Et il m'a dit, j'étais stressé. Il a dit, je filais tout croche. Au début, je voulais pas trop... Je regrettais là, de m'être embarqué là-dedans. Je voulais pas trop y aller. Et finalement, sa première réaction, c'était, ouais, ça a été court. Ça a passé vite. Et j'y retournerai. Il dit, là, maintenant qu'on a goûté à ça, qu'on a goûté à la scène, j'y retournerai. Et les gens qui étaient là ont apprécié le moment, j'ai l'impression. Puis cette chanson-là aussi a fait fureur, entre autres. Voici Chance, notre Lanaudois Arpin Lépine. 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

0: J'ai aucune connaissance en guitare, quoi que ce soit, mais cette toune-là, peut-être le fun à jouer, à chanter sur le bord d'un feu. The Lumineers avec Ho Hey, tu vois? Si vous êtes dans la salle qui sont capables de la jouer, je vous trouve chanceux de vous savoir jouer de la guitare. C'est un instrument que j'aurais aimé apprendre, mais on dirait que quand je regarde ça, je sais pas, mon cerveau comprend pas le fonctionnement. OK, je suis en train de... Hein? Je m'ouvre à vous tel un grand livre. Dans les prochaines minutes, on va ouvrir une page d'un marché public du côté de Saint-Damien. C'est le deuxième plus grand marché public de Lanaudière. C'est pas rien du côté de Saint-Damien. C'est le marché public autour du four. Marie-Ève Lombré, elle est coordonnatrice et sera avec nous autres pour nous parler un petit peu de la programmation. Puis ça commence ce samedi.
1: Ce qui s'en vient, encore des...

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1: À cette heure-ci, j'ai l'honneur de vous parler d'un marché public, d'un autre marché public important dans la région de la Naudière. Je suis en compagnie de Marie-Ève Lompré. Elle est coordonnatrice du marché public autour du four de Saint-Damien, le deuxième plus grand marché public de la Naudière. C'est pas rien. Salut Marie-Ève.
2: Salut, ça va bien?
1: Oui, ça va bien. Donc, on parle d'un marché public qui va avoir entre combien d'exposants à peu près?
2: Entre 25 et 30. Je dirais qu'on est pas mal à 28-29 par date. Là.
1: OK, donc ça reste un gros marché public.
2: On se remplit au max pour notre premier marché.
1: Bon, qu'est-ce qu'on y retrouve chez vous à ce marché public?
2: On a vraiment une belle variété. Là. On a autant dans l'alimentaire, viande, fromage, pain, légumes, miel, ail, érable, je continue. Mais on a aussi de l'artisanat, fait que ça c'est okay. Super le fun. On va avoir des gens qui font du savon, de l'ébénisterie, du tissage et j'en passe.
1: Et ça commence en fin de semaine, là, le
2: oui,
1: premier samedi?
2: Oui, premier marché, le samedi 27 juin de 10 à 15 heures.
1: Tu me disais que vous allez avoir des thèmes dans les différents marchés. Et là, le samedi, ça sera quoi le thème?
2: Oui, notre thème pour ce samedi, c'est bleu blanc bon. Donc, pour ceux qui veulent encore plus célébrer la Saint-Jean, venez nous voir. On va avoir trois prestations musicales avec la bonne musique québécoise, puis évidemment, plein de bonnes choses à manger.
1: Il y a un four, je suppose?
2: Oui, ben on s'appelle Autour du four parce que nous autres, on se démarque avec notre four à bois et notre pizza qu'on cuit dans ce dit four à bois qui est absolument délicieuse.
1: Ouais. Et qu'est-ce qu'on a aussi? Là? On a de l'animation pour les familles, j'imagine,
2: oui,
1: les enfants?
2: Oui, moi j'ai un petit coin animé qu'on appelle, là, où on a des petits jeux, souvent des activités en lien avec le thème là, pour que les enfants puissent aller s'occuper pendant que les parents magasinent.
1: Évidemment, on accueille des gens aussi de l'extérieur de Saint-Damien. Hein? Vous êtes les bienvenus si jamais vous voulez aller voir. Parce que je connais des gens, moi, qui font le tour des marchés.
2: Absolument, absolument.
1: Donc, ça commence samedi et ce sera à tous les deux semaines.
2: Exactement. Deux semaines. Là, on a le 11 juillet, 25 juillet, 8 août et 22 août qui vont suivre.
1: Et les heures, c'est de?
2: De 10 à 15 heures. C'est à la patinoire municipale de Saint-Damien, juste en face de la mairie, c'est le 68-51 chemin Montauban.
1: Est-ce que les artisans sur place sont toujours les mêmes ou ça fait une rotation?
2: On a quelques exposants qui sont fidèles, okay. Des exposants qui sont de Saint-Damien, je pense à l'ami du boulanger, au jardin de la bergère, ça c'est des exposants qu'on a tout le temps, mais on en a aussi cette année, on en accueille des nouveaux qu'on n'avait jamais eu avant, puis ça change de date en date qui expose.
1: Mais je pose la question justement pour vous inciter à y retourner pour avoir la fameuse surprise.
2: Tout à fait.
1: Donc, l'incontournable, les pizzas.
2: Exact.
1: Les pizzas, de l'animation, des performances artistiques, il y en a vraiment pour toute la famille. Pour ce qui est des artisans, tu l'as dit, hein, autant de l'artisanat que de l'alimentaire aussi également. Puis c'est le fun de pouvoir profiter d'un marché public comme ça parce qu'on a souvent le producteur devant nous, on peut échanger, on peut demander des conseils de cuisson, poser des questions. Puis il n'y a pas d'intermédiaire. Fait que ce que vous payez là, ça reste à l'artisan.
2: Exactement.
1: En tout cas, du moins une grosse partie.
2: Et c'est toutes des gens extraordinaires, du moins ceux que j'ai rencontrés. Là, vous allez bien vous amuser à les rencontrer.
1: Vous avez une page Facebook, si on veut vous suivre?
2: Absolument. Marché autour du four de Saint-Damien.
1: Les informations sont là-dessus. Ben, merci beaucoup, Marie-Ève.
2: Merci.
1: Bon été. Je pense que vous êtes connecté directement avec Dame Nature en plus. Faites toujours voir Saint-Damien.
2: Ah oui, on veut pas de pluie.
1: Marie-Ève Lompré, les coordonnatrices pour le marché public autour du four. Je vous rappelle, ça commence ce samedi 27 juin de 10 à 15 heures. Le thème bleu, blanc, bon. Hein? Un article, un exercice de diction dans ce cas-ci. Merci Marie-Ève, au plaisir.
2: Merci.
1: Salut.

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0: édition du quoi? On est rendu le 25 juin aujourd'hui pour le trafic. Ça a été vraiment le fun, surtout après une journée de congé comme ça. On revient, j'allais dire, très reposé. Non, moitié reposé. ça a été bien le fun. Demain, mine de rien, c'est vendredi. Moi, je serai pas en congé. Je serai pas en onde, mais je suis pas en congé. Je travaille quand même. L'équipe de Vaux 100 000 matin, Sylvain Morin, les chroniqueurs seront là pour vous amener vers votre fin de semaine. Puis en soirée à 16h, il y a le gros party rock que je vous invite à ne pas manquer. Dans les prochaines, Chuck s'amène avec les hits. Il y a du Somber, il y a du Imagine Dragons. J'ai vu passer du Congos, Blue October. Wow! Puis je vous invite à ne pas manquer sa première toune. Je m'appelle Ghislain Demers. Bon week-end! Je vous dis à lundi, 14h55. Portez-vous bien. Portez-vous bien. Oui, portez-vous bien. Voilà. Diction 101, mon JJ. On part de ça. Salut!
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11: Ici Michel Scarpino, voici le bilan de l'actualité à l'approche de la journée des déménagements. Santé Québec Lanaudière rappelle à la population l'importance de prendre des précautions pour éviter la propagation des punaises de lit. Il y a plusieurs façons de le faire, telles l'inspection du nouveau logis à l'aide d'une lampe de poche et un nettoyage complet avant de s'installer. Si votre nouveau logement est infesté, il est important d'aviser votre propriétaire afin qu'il fasse appel à un exterminateur. La 13e édition de la classique de golf annuelle du club Richelieu Sud de Lanaudière, présentée au centre de golf Lanaudière, a réuni 122 golfeurs. Les estimations effectuées lors de la soirée démontraient que des profits nets de 15 500 $ auraient été générés. Toutefois, le club a indiqué que le résultat final pourrait bien atteindre les 16 000 $, le même montant amassé que l'année dernière. Les sommes récoltées serviront à soutenir les jeunes dans le besoin de la région. Et puis la coalition Avenir Québec a annoncé deux candidatures dans Lanaudière en vue des prochaines élections générales. Valérie Doyon et Fatou Diop porteront les couleurs de la formation politique dans les circonscriptions de Terrebonne et de Les Plaines. Ça complète le bilan de l'actualité Arsenal Média. On vous souhaite une bonne soirée avec nous et pour toutes vos nouvelles, consultez monjoliette.com.

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5: Bon début de soirée, mon nom est Chuck. J'espère que tu t'es bien remis de ta Saint-Jean-Baptiste. On fête le jeudi ensemble avec Summer Back to Friends qui s'en vient dans les prochaines minutes. On aura aussi du Imagine Dragons avec Believer. Et on commence ça en force avec un band qui va venir nous visiter un peu partout au Québec cet été dans les différents festivals. C'est The Offspring. Les kids aren't alright sur le maire. 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
1: À venir en haut, le groupe sud-africain de Congos et Come With Me Now. On aura aussi une toune qui fête son 20e anniversaire cette année de 2006. Blue October et Ain't Me, ça s'en vient. Et pour l'instant, le dernier hit d'Alex Warren, c'est Fever Dream sur le meilleur. 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
1: À venir, la musique canadienne va être à l'honneur avec le chanteur d'Ottawa, Chalk et Time Machine. On aura aussi Jerry of a Dead Man, RX, Medicaid. C'est là dans les prochaines minutes sur le meilleur de la musique. Au bon jeudi soir!

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éventuellement, bientôt, tranquillement mais sûrement, je vais avoir des petites vacances. Je vais en profiter pour décrocher. Mais c'est sûr qu'un moment ou un autre, je sais pas si ça va être le soir en petite boule dans un lit ou le matin en me levant, mais je vais regarder le plafond en me disant « Je m'ennuie! » Eh oui, j'ai de la misère à décrocher. 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Tune de circonstance, c'est Blink-182 qu'on écoute sur le meilleur de la musique. Au bon jeudi soir!

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1: C'est tout pour les hits. On se retrouve à 9h samedi. C'est notre rendez-vous avec les 15 plus grosses chansons de la semaine partout au Québec. Le Hit 15, mon nom est Chuck. Je te souhaite un très beau jeudi soir. Goodbye.
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6: Ici Michel Scarpino, voici le bilan de l'actualité à l'approche de la journée des déménagements. Santé Québec Lanaudière rappelle à la population l'importance de prendre des précautions pour éviter la propagation des punaises de lit. Il y a plusieurs façons de le faire, telles l'inspection du nouveau logis à l'aide d'une lampe de poche et un nettoyage complet avant de s'installer. Si votre nouveau logement est infesté, il est important d'aviser votre propriétaire afin qu'il fasse appel à un exterminateur. La 13e édition de la classique de golf annuelle du club Richelieu Sud de Lanaudière, présentée au Centre de golf Lanaudière, a réuni 122 golfeurs. Les estimations effectuées lors de la soirée démontraient que des profits nets de 15 500 $ auraient été générés. Toutefois, le club a indiqué que le résultat final pourrait bien atteindre les 16 000 $, le même montant amassé que l'année dernière. Les sommes récoltées serviront à soutenir les jeunes dans le besoin de la région. Et puis la Coalition Avenir Québec a annoncé deux candidatures dans Lanaudière en vue des prochaines élections générales. Valérie Doyon et Fatou Diop porteront les couleurs de la formation politique dans les circonscriptions de Terrebonne et de Les Plaines. Ça complète le bilan de l'actualité Arsenal Média. On vous souhaite une bonne soirée avec nous et pour toutes vos nouvelles, consultez monjoliette.com.

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Bon jeudi soir, 25 juin 2026, lendemain de fête nationale. J'espère que vous avez passé du bon temps en famille, entre amis, à faire le party et à fêter le Québec. Je m'appelle Mathieu Guimond. Moi, j'ai fêté un petit peu fort le Québec. Hein? Vous voyez mes cordes vocales? Ah, ce sera peut-être pas facile ce soir, mais on devrait survivre et on a beaucoup fêté. Oui, ben je suis pas le seul à avoir fêté, à avoir chanté fort au cours des deux derniers jours avec les activités présentées aux quatre coins de la région dans le cadre de la fête nationale. Mais le party va continuer hein, avec beaucoup d'activités. On a quelques-unes à vous proposer, avec beaucoup de bonne musique également à venir dans la Nadière. Entre autres, dans les trucs qui vous attendent, c'est un événement qui débute demain. C'est du 26 au 28 juin. C'est Cultura Expo Rive-Nord. C'est au cœur du centre-ville de l'Assomption. Au menu, jugement d'animaux, des spectacles, des activités familiales. C'est trois jours de culture et d'agriculture complètement gratuits. On vous attend et au 103.5 est fier d'être partenaire de l'événement à mettre à votre agenda pour le week-end prochain.

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On continue de fêter et de fêter fort avec beaucoup d'activités aux quatre coins de la région. Entre autres, le festival de cirque Bastringue qui se poursuit avec deux dernières représentations de la noce d'Alphonse, du cirque Alphonse. Ça se passe demain et samedi. Sous le chapiteau, c'est une célébration déjantée de l'amour avec des acrobaties spectaculaires, de l'humour, de la musique live et de l'interaction avec vous, les gens dans le public. C'est inspiré de l'esthétique des années 70. On parle d'un spectacle festif, irrévérencieux. Ça met même à l'honneur un couple choisi dans l'assistance. Alors, peut-être êtes-vous, là. C'est une expérience unique à ne pas manquer. Les billets sont disponibles dès maintenant sur spectaclejoliette.com.

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4: Voici vos nouvelles, Arsenal Média. Québec injecte 2,3 millions de dollars dans le village Canadiana à Rawdon. Cette somme servira à accélérer la transformation de l'emplacement afin qu'il devienne une destination culturelle et touristique quatre saisons. Le projet évalué à 4,6 millions de dollars comprend notamment la création d'une salle multifonctionnelle, d'une nouvelle expérience hivernale et de spectacles immersifs présentés à l'année. L'immeuble de mission Unité Aînée de Mascouche accueillera ses premiers résidents au cours des prochains jours. Ce projet vient ajouter une centaine de logements abordables destinés aux Mascouchois de 65 ans et plus. Le bâtiment a d'ailleurs été nommé en l'honneur de l'ancienne conseillère municipale, Darlie Pierre-Louis, décédée subitement en décembre 2024. Des festivités de la fête nationale sont organisées un peu partout dans la région, ce soir et demain. Sarah Dufour, Dan Bigra, le groupe de musique traditionnelle Artify et plusieurs autres artistes se produiront sur les scènes lanaudoises. Notons d'ailleurs que plusieurs commerces seront fermés demain. Côté météo, ce soir, ce sera ensoleillé avec passage nuageux et une température autour de 22 degrés. Cette nuit, passage nuageux avec une température de 14 degrés. Et demain, ciel variable avec un mercure avoisinant les 24 degrés.